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0: Bonjour.
1: Bonjour.
0: Bienvenue dans notre agence de rencontres spécialisée dans les Suédoises. Nykentishalek. Asseyez-vous. Alors, pour mieux vous connaître, je vais vous donner une formulaire à remplir. C'est juste pour faire votre profil psychologique.
1: Ok.
0: Alors, vous allez voir, c'est très simple. Dans la colonne plus, vous mettez tout ce que vous aimez, tout ce qui vous passe par la tête. Prenez votre temps, hein. Je reviens vous voir tout à l'heure.
1: Merci.
0: Je vous en prie.

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3: Je sais pas, c'est pas trop mon délire, on en a déjà parlé plein de fois. Mais c'est la dernière fois qu'on a cette discussion. Grince.

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2: Mais vous savez, moi je crois pas qu'il y ait de bonnes ou de mauvaises situations. 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

0: Pire reste à venir, la matinale officielle certifiée ISO 9002 du 99.1, du 102.4 et du 95.9 FM. Et oui, mesdames et messieurs, dames, bienvenue dans la matinale du matin qui va bien. Le pire reste à venir, aïe, d'aïe. Et aujourd'hui, l'information principale de ce jour, c'est que oui, nous sommes déjà le dernier mardi du 5e mois de l'année 2026. Mardi 26 mai précisément, voilà, il est 8h, une pétante. Et quand je vous dis que le pire reste à venir, oh combien que non, puisqu'on va s'en éloigner grandement avec les beaux invités que j'ai en plateau. Avant de dévoiler la raison, leur présence, le pourquoi du comment, on va se saluer et se dire bonjour. Il faut que tu rapproches le micro de toi, très chère Mathilde, bonjour à toi.
1: Bonjour.
0: Ça va Mathilde?
1: Ça va super.
0: Est-ce que t'as déjà fait une émission radio?
1: Non, j'ai...
0: Eh ben, c'est cool, t'es la bienvenue. Bonjour Monsieur Luc et bonjour Monsieur Messaoud.
2: Bien le bonjour.
3: Tu vas bien?
0: Tout va bien, il fait saut, un petit peu saut. On avait dit la semaine dernière qu'il allait faire saut, et là il fait saut.
4: Il fait très très saut.
0: Il fait saut quand même.
5: Ouais, on est pas mal.
3: Il fait bon.
0: Il fait bon. Messieurs passent autant de temps à l'extérieur que parfois dans des gymnases ou des salles, on y reviendra dans un instant. En tout cas, ils contribuent à nous proposer un très bel événement en terre hébroïcienne. Ce sera pas plus tard que ce samedi dans un gymnase, pour le coup. Mais ça, je vous en dis pas plus. Ils sont là pour évoquer, développer le sujet, tous autant qu'ils sont durant ce temps d'antenne qui est la matinale du matin qui va bien. On aura aussi du bon plan et de la bonne humeur. Du bon plan, bah ouais, parce que l'heure insolite, le festival a commencé hier. Voilà, festival en totale gratuité avec du spectacle de rue près de chez vous. Voilà, 17 communes concernées, une vingtaine de représentations. C'est juste incroyable, mais vrai. Et aujourd'hui, mardi 26 mai, on pourra aller à Ménil-sur-Iton, à Hondouville. Et voilà, par exemple, il y a quatre propositions de ce côté-là. Nous parlons aussi peut-être brièvement d'Anthropocène hein, qui a démarré le 18. C'était la semaine dernière et qui bat son plein avec des conférences, des spectacles, des rencontres, des projections. C'est juste incroyable là aussi, deux gros événements sur le territoire. Mais nous, on fera la part belle à un événement où on met des fois la tête sur le sol. Bref, le tout entrecoupé de bonnes petites pauses musicales qui vont bien, vous avez l'habitude. Et une autre habitude que vous connaissez, on démarre forcément par un petit titre aux accents soul music. Et on a un vrai ambassadeur avec Monsieur Michel Le Soul Connection. Parce que Michel Le Soul Connection, il a glissé

0: Vous avez dû reconnaître hein, Black Pumas, mais en fait, ils sont featuring de Adrian Quesada. Voilà, pour ce titre, Look at My Soul, un morceau sorti en 2022 qui m'avait échappé. Mais Michel de Soul Connection a toujours bon goût et relève, remet au goût du jour, voilà, des titres comme ça qui auraient pu passer hors du radar. Adrian Quesada featuring Black Pumas avec Look at My Soul, très, très, très, très beau morceau de 2022, amis auditeurs, auditrices.
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0: C'est nous et c'est bien nous. Et je vous l'ai dit, on est en compagnie de Mathilde, Luc et Messaoud. On va tout dire, ils ont un point commun, un dénominateur commun. Plutôt deux, hein, bien sûr, parce que je crois qu'avant tout, c'est la danse qui les réunit. Mais c'est la même association aussi.
5: C'est ça.
0: Association Breaker.
5: Exactement.
0: Bienvenue. Mathilde,
6: Oui.
0: Oui, très cher.
6: Oui.
0: Tu peux faire un oui, très cher.
6: Oui, très cher.
0: Mathilde, en fait, on va la charrier un petit peu parce que Messaoud et Luc, vous les avez déjà entendus sur notre antenne. Oui, ils font partie des proches de la radio. La radio qui a pour habitude de pointer ses micros au bel événement qu'ils organisent, le Battle Amazing Day. Et c'est vrai que bah, là, ce sont des voix qui sont établies. Et Mathilde, en fait, toi, tu es dans cette association Service Civique, c'est ça ?
7: C'est ça.
0: Ça fait combien de temps ?
7: Et bien là, ça fait 7 mois.
0: 7 mois. Ouais. Un service civique, de même, on est entre 6 et 9 mois.
7: C'est ça.
0: Ouais. Et par contre, tu étais déjà dans l'association avant d'être service civique.
7: Et bien là, cette année, ça fait 5 ans, du coup, que je danse dans l'association.
0: Ouais.
7: Je fais du modern jazz. Et d'accord. Là, ça fait 2 ans que je fais du breakdance avec Messaoud.
0: D'accord.
7: Donc voilà.
0: Donc, et tu continues aussi le modern ?
7: Oui.
0: D'accord.
7: Oui.
0: Donc c'est complémentaire. Tu pratiques deux. Mm. Tu passes ta semaine en cours de danse.
7: Oui, j'y passe pas mal de temps. Ouais.
6: C'est un couteau suisse.
0: Ouais, lundi, mardi, mercredi, jeudi, vendredi, samedi. Ouais.
6: Je sais pas si ça se dit, mais ouais. On va inventer une nouvelle variante.
0: Ouais, non, mais c'est bien. Mais Saoud, Luc, merci d'être là.
6: Merci à toi.
0: On va développer dans un instant. On était présents l'année dernière pour ce premier Battle Amazing Day qui était à consonante caritative.
6: C'est ça.
0: Nouvelle version de ce battle qui en même temps existe maintenant depuis de nombreuses années. Mmh. Le premier 2006, on se disait en micro.
5: 2006, hein. Ça fait 20 ans, ouais. Le premier.
0: Et puis il y a eu des petits breaks.
5: Oui.
0: Mais il y a eu d'autres villes.
5: On peut pas dire que c'est la 20e édition.
0: Non.
5: Sans mauvais jeu de mots. 20 ans qu'on.
0: On peut pas dire comme ça sonne à la porte.
5: Voilà, c'est ça.
0: Mais il y a 20 ans déjà naissait l'histoire. On rappelle ce qu'est un battle de breakdance pour les néophytes, s'il vous plaît. En quoi ça consiste ? Est-ce qu'il y a une tenue particulière ? Est-ce qu'on utilise des armes ? Est-ce qu'on a le droit de parler ? Est-ce qu'on a le droit de porter des 3 chaussures au lieu de... Enfin bref, c'est quoi un battle de breakdance pour les néophytes, s'il vous plaît ?
6: Mathilde, c'est quoi un battle ? Fais-nous une dissertation.
0: Mathilde, c'est quoi un battle de breakdance, toi, avec ton jeune âge ? Tiens, allez, go.
5: Non, avec ta vision.
6: Si t'as bien retenu les cours.
7: Question piège.
6: Parce que là, elle va peut-être être virée de la soie, là. Attention.
7: Et ben, on a deux, trois ou un danseur qui s'affrontent face à face.
0: Mmh.
7: Ils font un ou plusieurs passages, ça dépend. Plusieurs rounds. Et du coup, c'est du freestyle. Il faut qu'ils improvisent sur une musique qui est lancée par le super DJ. Et donc, il y a des jurys qui vont juger qui a mieux géré.
0: Ouais.
7: Et donc,
0: pour passer les tours et pour potentiellement remporter le battle. Parce qu'il y a un vainqueur une team vainqueur.
6: C'est ça.
5: Ouais, et puis tu disais, est-ce qu'ils ont le droit de porter des armes, ils s'habillent comment, etc. Ils font ce qu'ils veulent, en fait.
0: Ouais.
5: Mais ils n'ont pas le droit de les utiliser.
0: Il n'y a pas de dress code, bien sûr.
6: Venez comme vous êtes, comme dirait l'autre.
0: Après, il y en a qui jouent aussi un peu, qui ont du style, d'autres qui peuvent faire aussi.
5: Il y a juste une règle,
0: pas
5: toucher l'autre, c'est tout. Pas toucher l'adversaire.
0: Faut la rappeler, tout à fait.
5: C'est éliminatoire.
0: Ouais. C'est carrément éliminatoire.
5: Ouais, c'est éliminatoire. Ouais. Ça dépend aussi comment tu touches, mais voilà, si tu te bouscules un peu parce que ça se chauffe, mais ça se chauffe dans la bienveillance, voilà, c'est juste du théâtre à un moment.
0: Et donc, de retour, tu l'as bien présenté, ce qui était un battle. Merci, Mathilde.
6: Ça a bien potassé tout ça.
0: Ce samedi à Évreux, au Gymnase du Canada. Hein.
5: Oui.
0: Alors, à quelle heure qu'on ouvre les hostilités, là ?
5: Alors, normalement, on ouvre les portes à 18h30. Voilà. Mais on va mettre une petite télé dans un coin de la buvette pour retransmettre le match de D'accord. foot de la Ligue des Champions. Parce que, voilà.
0: Il y en a qui aiment bien.
5: Il y a des fans de foot, il y a des fans de danse, mais voilà, il faut choisir. Et là, on va pas leur laisser le choix. Ils vont venir aux deux. Et, donc, on va sûrement ouvrir vers 18h, un petit peu avant.
0: D'accord. Voilà, pour... Sinon, comme l'année dernière, des représentations avant les battles. Est-ce que certains parmi vous ou toi en tant que professeur Messaoud, certains élèves ont présenté des choses?
5: On va faire des shows d'ouverture et shows pendant les pauses pour laisser souffler un peu les danseurs. Mmh. Donc, et c'est fait à 100% par l'association Breaker. Donc ouais. des danseurs cool. de l'association Breaker.
6: Fait maison, comme une fait bonne maison. Vieille terrine.
0: Tout simplement. Alors, il est international ce battle. Il est international, on fait venir Nice qui affronte Dunkerque ou une équipe du Vercors. Où, on a vraiment des nations étrangères.
6: Ouais, c'est un peu le créneau de la compétition, c'est d'inviter un max de mecs et de gonzesses. Qu'on connaît pas forcément dans le milieu du break ou qu'on connaît, mais enfin, découvrir des petites pépites. Et donc, on a des Japonais, enfin, on aura du Japon, on aura du Venezuela, du Belge, de l'Allemagne, parce qu'on a des villes jumelées à Évreux. Et donc, on invite aussi les gens des villes jumelées.
0: Cool!
6: Bah ouais, carrément.
0: Bonne idée.
6: Donc, on a le Maroc. On a les gens issus de la qualification, parce qu'on a organisé une qualification avec Carrefour, ouais. Dans la galerie, qui était bien cool. Ça fait un peu street, quand même, pour le coup. Les gens, ils dansent, ils passent, ils s'arrêtent, ils y vont. Enfin, vraiment, ça, c'était top. Et donc, on a sorti une équipe de là-bas. C'était une nouveauté. Et on aura une qualification le jour même, comme on fait habituellement.
0: Et parce que j'avais demandé, est-ce qu'elle allait remplacer cette qualification?
6: Non, c'était un test.
0: D'accord.
6: Écoute, on s'est testé sur une qualification France en plein cœur du centre commercial. Bon, écoute, ça l'a fait. Hein.
0: Ouais.
6: Ça a dépoté un peu les oreilles de certains, mais...
5: On l'a fait à Carrefour, parce que Carrefour est un de nos partenaires. Et puis on s'est dit, il y a de plus en plus d'événements qui se font comme ça dans des galeries de centres commerciaux. Donc, voilà, on s'est dit, tiens, c'est notre partenaire, on va faire un battle là-bas, ce sera la qualif France.
6: Ouais. Puis vu que nous, on danse, tu vois bien, il suffit de venir et de danser.
0: Ouais. Pas
6: compliqué. Tu mets le lino par terre et puis t'y vas, quoi.
0: Ouais.
6: Donc, on avait suffisamment de place. Et ça a égayé le week-end. Les gens de la galerie étaient... Moi, c'était réceptif.
5: Hein. Et ce qui est bien, c'est qu'on a cool. du public tout le temps. Et
0: ouais.
5: c'est jamais le même.
0: Ouais, c'est
5: dès qu'on fait une pause, il n'y a plus personne.
0: C'est
5: et dès qu'on met la musique, bah, il y a 100 personnes.
6: Donc, oui, on a des équipes internationales.
0: Ouais, non, mais attends, on vous avait dit Japon.
6: On a dit Japon.
5: On a une Team World.
6: Team World,
5: il y a un japonais, un vénézuélien et un belge. On dirait une vieille blague, mais voilà.
0: D'accord, c'est beau.
6: Ça commence comme une blague, mais ça...
0: Ça finit, c'est pas une blague.
5: C'est non. pas une blague. Ah non, c'est pas une blague.
6: On vous invite à aller jeter un œil, d'ailleurs.
0: Génial.
6: Ouais. On a de l'Espagne aussi, on a de la Hollande,
5: une latine, Maroc. Avec Espagne, Venezuela. Ouais.
6: Bon, ça vient un peu de loin. Donc, du bon niveau quand même encore cette année. Parce qu'on essaie de se renouveler au maximum aussi, c'est pas toujours évident. Puis voilà, on est pas mal, on a des juges aussi compétents comme
0: oui,
6: habituellement.
0: Oui, parce que voilà, il faut des juges. Hein. Donc là, on rappelle, Mathilde l'expliquait très bien,
6: Exactement.
0: Ça peut être 1, 2 ou 3. Là, en l'occurrence, c'est des 3-3.
6: C'est ça.
0: Il y aura combien d'équipes au final?
6: 8.
0: 8.
6: 8 équipes.
0: Pour faire voilà, quart, demi,
6: et finale.
0: Final.
6: Ouais.
0: 3 juges, c'est ça, on est sur une base, il faut toujours un chiffre impair. 1,
6: ouais.
0: Ça ferait pas beaucoup.
6: Bah,
0: 5,
6: ouais.
0: Ça fait beaucoup.
5: C'est en termes de voix, parce que 3 juges, voilà, s'il y en a un...
6: On fait les maths. Quoi.
0: Il faut du chiffre impair.
5: Il faut ouais. du chiffre impair hein, pour pouvoir... on essaie de ne pas faire d'égalité. Voilà, on demande aux juges d'essayer
6: de trancher,
5: vraiment
6: ouais,
5: trancher
6: ouais.
5: entre droite et gauche, entre Team World ou Team Espagne. Parce que l'égalité, ça fait faire un passage en plus aux danseurs, etc. C'est bien, ça fait du spectacle en plus. Mais voilà, on les a payés pour trancher.
6: Ouais, ouais.
5: Donc,
6: bah, voilà. À utiliser avec parcimonie, quoi.
0: Alors, les juges font forcément un peu d'expérience ou du vécu.
6: Ouais.
0: Là, en l'occurrence, qui seront-ils?
5: Alors, on a une Ukrainienne qui s'appelle Stéphanie, qui a fait les Jeux Olympiques, qui fait le tour du monde juste là. Avant, là, elle était en Slovénie, là, avant de ce week-end, là. Elle est vraiment partout dans le monde entier. Elle est...
0: Voilà, et pourquoi vous ramenez, ça c'est,
6: ouais,
0: c'est
6: autant,
0: quoi le contact?
6: Il y a autant de compétences.
0: C'est quoi le contact là en fait?
5: C'est facile aujourd'hui.
0: C'est Oliver qui avait des comptes.
5: C'est facile aujourd'hui avec les réseaux sociaux. C'est qu'on la connaît en tant que danseuse, elle gagne énormément de battles, donc c'est la tête du moment, on veut la tête du moment.
0: Ah d'accord.
6: Voilà. Ouais. Parce qu'en fait il y a les danseurs pour l'événement puis pour le public, mais pour les danseurs qui viennent faire le battle, c'est important d'avoir des juges qui soient, enfin, il faut qu'ils soient reconnus par les pairs. Donc du coup, on peut pas prendre Enfin, on pourrait prendre qui on veut, mais on n'aurait pas grand monde non plus au battle. Parce qu'il y a des questions qui arrivent, ça. Bah, qui va juger ? Et si tu mets 2-3 osio, bah, des fois, les gens ils te disent, bah, moi, je viens pas.
0: Donc là, d'avoir cette personne qui gagnait, ah, qui a la tête du moment, c'est ça, hein,
6: oui, oui. Bah, c'est des gages de qualité aussi pour
0: elle
6: les danseurs.
0: Elle s'appelle Stéphanie.
6: Stéphanie.
0: Big Girl Stéphanie.
6: Big Girl Stéphanie, ouais.
5: On a un deuxième juge français, Booba Colors, qui est, nous, connu, oui. Voilà,
0: un ancien.
5: Dans le game, un ancien. Qui est toujours présent, qui est pareil, lui, hein, est invité aussi, en tant que juge reconnu dans le monde entier. Et ça faisait longtemps qu'il était venu chez nous, donc là, il est content de revenir.
0: Bah, cool.
6: Bah, ouais.
5: Et puis le troisième, je peux pas. Alors, on est en train de négocier, voilà.
0: D'accord.
5: Donc,
0: voilà. C'est en cours de négociation.
5: On a eu un petit souci d'incompréhension avec un autre juge, donc là, on est en négociation avec le dernier.
0: Eh ben, c'est une très bonne nouvelle. On va développer dans un son, sur une petite pause musicale. Bah, Vous êtes venu avec un morceau qui caractérise un peu.
5: C'est le morceau de notre show d'ouverture pour le Battle Amazing Day.
0: Eh ben, ça fait plaisir.
6: Au Stade de France.
0: Voilà. L'association Breaker, s'il te plaît, en live, en direct. Don't break.

0: Ouais, ça coupe un peu Sekos. On vient d'écouter Zep, c'est ça?
1: Exactement, Don't Break.
0: Don't Break, un morceau que vous saignez actuellement sur les linos. Voilà, si vous venez de nous rejoindre, amis auditeurs, auditrices, je suis en compagnie de Mathilde, Luc et Messaoud de l'association Breaker, association qui fait la part belle au breakdance, mais pas que. Depuis de nombreuses années en territoire hébroïcien, ils sont établis, ils sont investis, ils sont passionnés et ils sont en plus, et c'est pas parce qu'ils sont en face de moi, je sais, de très bons. Qu'est-ce qu'on dit d'ailleurs, professeur, transmetteur, éducant, vous vous considérez comment quand on donne des cours? Ouais, c'est dur à dire,
1: ouais,
0: ça,
1: ouais,
0: je sais pas,
1: on
0: cherche le mot,
1: on transmet,
0: c'est pour être transmetteur, j'aimais bien,
2: petit percepteur,
0: voilà. Et donc voilà, le morceau Don't Break de Zep, mesdames et messieurs, dames.
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0: C'est nous et c'est bien nous. Vous l'avez entendu, on parle du Battle Amazing Day qui va se dérouler ce samedi au Gymnase du Canada. Avec des nations étrangères, mais aussi une Team France. Puis aussi une. Et c'est assez chouette ça, des breakers qui peuvent venir de loin, qui sont présents le jour J. Et en fait, il y a un passage et peut se créer une équipe sur site.
2: Exactement.
0: Voilà. Et on appelle ça comment déjà?
2: Nous, on l'appelle la Day Team.
0: Voilà.
2: Parce que Battle Amazing Day.
0: Voilà.
2: On est très anglophone.
0: Bien joué. Huit formations, huit trios qui vont s'affronter dans tous les sens. De mémoire ou de connaissance, il n'y a pas forcément de Big Girl cette année. Il y en a eu, il y en aura. Il y en a une en tant que juge, c'est sûr.
2: Ouais.
0: Mais dans les équipes.
1: Il y en a une dans la team hollandaise.
2: Pays du Pays-Bas.
0: D'accord.
1: Ouais.
0: Bon, mais il y en a une.
2: Pareil, enfin, attention, celle qui est là pour les Pays-Bas, donc qui représente la Hollande, c'est aussi une figure en elle-même. Enfin, elle est championne de Turquie, parce qu'elle a aussi la double nationalité, invitée régulièrement dans les événements Red Bull, organisés par Red Bull mondiaux.
0: Ouais.
2: Donc, non, c'est une.
0: C'est quelqu'un.
2: Ah, c'est, ouais, elle n'est pas là pour déconner. Hein.
0: Elle va pas venir à Évreux pour enfiler des
2: pas là pour rouler des papiers.
0: Comment elle s'appelle?
2: Elle s'appelle Bigger Jazzy.
0: Jazzy,
2: ouais.
0: Joli nom.
2: Ouais.
0: Joli nom.
2: Comme le jazz.
0: Très bien, merci pour ces petites explications.
2: Plaisir.
0: L'année dernière, on revient un peu. Enfin, j'ai envie de faire.
2: Back to the Future.
0: Ouais. Comment. Qui avait gagné déjà? C'était une team française?
2: Non, c'était non. Les. C'était Raptor.
1: Ah, c'est une team ukrainienne.
2: Ukrainienne. Ouais.
0: Ukrainienne.
2: Un petit loup qui avait dépoté la salle.
0: Ouais, il y avait un petit bonhomme là qui avait levé tout le monde.
1: Raptor.
0: Ah, ouais. C'était des Ukrainiens, les trois, j'avais oublié.
1: Ouais, c'est ça. Contre des Allemands en finale.
2: Ouais, contre. Non, les Allemands, c'était la
0: demi-finale.
2: C'était la petite finale et c'était contre.
0: Cash.
2: Ouais, les France.
1: L'équipe France.
2: Ouais. Contre l'équipe France, ouais.
1: Okay.
0: C'était bien chouette.
2: Ouais. Belle découverte.
0: Et plutôt une bonne réussite sous cette nouvelle formule caritative. Alors, on explique un peu pourquoi, de comment, de que.
1: Parce que c'est fait par le service relations internationales, jumelage de la ville d'Évreux, et il y a eu une discussion au niveau caritatif pour aider. L'année dernière, c'était un hôpital au Congo. Cette année, on n'a pas encore décidé, il y a quelques pistes, donc voilà, on a envie d'aider au-delà de donner du bonheur aux gens le jour J.
0: Ça veut dire que sans rentrer dans les détails, l'association Breaker ne supporte plus l'ensemble des éléments, la gestion totale,
2: non.
0: Il y a un réel partenariat
2: c'est
0: avec la ville.
1: C'est en coproduction avec la ville. Voilà,
2: c'est
1: une commande de la ville. Nous, on organise, on est encore organisé.
0: Mais vous êtes plus légitime.
1: Ah oui, ah bien sûr. Bien sûr.
0: Des.
1: Exactement.
2: Elle est pas mal.
0: Il l'avait pas vu.
2: Inside joke.
1: Si. Ouais. Elle est belle.
2: Mais c'est vrai qu'auparavant, on organisait full le battle. Après, il y a une demande comme à Blinder, enfin, pour refaire vite fait, et puis les petits popotes internes. Et effectivement, comme il dit Messaoud, c'est une demande de la ville aussi de réavoir une compétition, parce qu'au mois de mai, il y a toutes les organisations sous couvert de mois de la paix. Et donc le battle vient clôturer un peu, parce que c'est une belle image pour tous ces événements du mois de mai.
0: C'est vrai qu'il y avait cette notion là de la paix qui devait rentrer
1: avec la fraternité.
2: Exactement.
1: Du Cap City, du coup Battle Amazing Day,
2: ça rentre dans un complexe
1: plein d'autres choses, ouais. des petites, moyennes et grandes choses qui sont dans ce mois de la paix.
2: Ce mois-là est dédié effectivement avec les relations internationales, Nous, on vient organiser, on donne le savoir-faire pour la battle.
0: Eh bien, ça va être trop bien. C'est ce samedi, amis auditeurs, auditrices. Alors certes, il y a pour les footeux et les footix l'envie de regarder un match. Voilà, j'en fais pas partie. Chacun, par contre, je respecte...
1: Moi, j'en fais partie.
0: J'en respecte ce positionnement. Hein, mais,
1: j'ai failli annuler.
0: C'est pas... Non, mais les gars, je suis pas là.
2: Je suis pas là.
0: Je suis pas là.
2: Battle de jungle.
0: Je suis pas là.
2: C'est pour ça qu'on envoie un peu l'écran.
0: On pourra quand même se restaurer hein, sur place. Hein.
1: Oui,
0: se rafraîchir et se restaurer.
1: Oui.
0: Vous avez pensé à tout ça.
1: Une buvette, un bon petit barbecue comme l'année dernière, des saucisses, des merguez, des frites, un sandwich.
0: Donc on peut manger.
2: On peut se restaurer. Voilà. De manière agréable et
1: ouverture
2: des portes
1: 18h, un petit match voilà, en mangeant une saucisse merguez, frites. Le battle commence vers 19h30-40, donc fin du match. Et on enchaîne direct. Voilà, nickel, parfait.
0: Plus une petite émission radio qui va bien, c'est tout ce
1: entre deux
0: en
1: missions.
0: On est pas mal. On a parlé vite fait de l'an passé, très bonne organisation, du monde, c'était très rempli, ouais. Tous les gradins étaient pris hein, de du gymnase.
2: On était content pour un retour, c'était
0: Canada. Cette année, vous en attendez pas moins, clairement.
2: Non. On se le souhaite. Hein.
0: C'est tout le bien qu'on vous souhaite. Des petites choses différentes comme de l'an passé ou pas? Est-ce que la recette qui avait pour moi en tant que spectateur avait fonctionné?
2: Non, c'est la même moutarde hein, okay. Pour le coup.
1: On reste sur ce qu'on sait faire.
0: Très bien.
1: Voilà, et après,
0: qu'on dit,
1: hein. Ça évoluera peut-être un jour, peut-être changement de salle plus grande si on refuse du monde à l'entrée.
0: Oui.
1: Tu vois. Mais c'est pas le cas pour le moment donc.
0: Les conditions de réservation, on peut sur site, mais
2: on peut sur site,
0: l'année dernière, vous incitiez beaucoup à faire...
2: En amont, ouais. Sur les réseaux sociaux, vous aurez un lien qui renvoie vers Hello Asso, okay. Notamment, et sur laquelle vous pouvez acheter directement les places, c'est préférable.
0: Très bien, parce qu'il y aura une file d'attente, j'imagine.
2: Ouais, ça va plus vite, c'est plus fluide, ouais. On scanne et puis vloup. Ça évite d'attendre dehors. Donc, effectivement, l'année dernière, les gens avaient joué le jeu et avaient beaucoup réservé en amont. Ouais. Mais pour les retardataires, parce qu'il y en a toujours, il y a effectivement un pôle sur place, on peut prendre sur place sa place.
0: Ce lien n'est pas encore mis sur les réseaux.
2: Il est actif. On a déjà eu des.
0: D'accord, donc ça veut dire.
2: On commence déjà à remplir.
0: Ouais. On cherche Battle Amazing Day.
2: Ouais, c'est ça, sur Hello Asso, c'est une plateforme connue pour les associations. Et vous tapez Battle Amazing Day. Et...
1: Vous tapez Hello Asso Battle Amazing Day, normalement
2: ça tombe en direct live.
1: Notre site internet breaker.fr, vous avez aussi un lien directement pour aller réserver vos places, ou nos réseaux sociaux sur Facebook, sur Instagram.
0: Super.
1: Il y a des liens partout.
0: Bon, on ne peut pas le louper.
1: Non,
0: Mathilde, tu y étais l'année dernière, tu as vécu l'événement, tu étais là.
7: Ouais, bah c'est la première fois que j'ai participé aussi un peu
2: à de l'organisation.
7: Sur l'organisation. Ouais. C'était sympa, c'est pour ça que je suis là cette année aussi.
0: Ouais. Parce que c'est une sacrée histoire là d'installer les tapis, puis de renlever les tapis, puis de remettre les tapis, puis d'enlever les tapis.
7: Oui, c'était un peu du sport. On a fait. On n'a pas forcément autant dansé que les autres, mais.
2: On est aussi fatigué en fin de journée.
7: Oui.
2: On profite des fans grillés aux pommes qui restent.
7: Ouais.
2: Et des petits sandwichs restants. Non, c'est pas mal. Bah oui, c'était pas mal.
7: Ouais, c'était sympa.
2: Ça met un pied dans. Enfin, ça permet aussi de mettre un pied dans l'orga. Puis de voir, tu vois tous les pôles, parce que du coup, comme elle est avec nous en contrat civique, elle fait plein de trucs avec nous, du coup. Mmh. Elle va faire un coup les LED, après elle va buvette, machin.
7: Ouais, j'accompagne un peu
2: ce qu'on appelle la confiance, hein, tu sais. La confiance aux gens.
0: Bon, bah, ça fait plaisir. On a bien compris, c'est ce samedi Battle Amazing Day, vivement. Voilà, vous l'avez saisi. Il y a plusieurs options qui s'offrent à vous, mais celle-ci, c'en est quand même une très chouette et très attrayante qui va se dérouler au Gymnase du Canada. Anciennement, plutôt Léopold Senghor aussi, hein, on peut dire. Voilà,
2: le lycée,
0: tu le sais, t'as compris, c'est le gymnase qui va bien. Allez, petite pause musicale liée tout simplement à ça sonne à la porte. Bah ouais, ça pointe au bout de son nez, c'est la semaine prochaine, en plus c'est des fous.
2: Ah ouais.
0: Pour les 20 ans, ils ont dit 3 jours. C'est vendredi, samedi, dimanche. Hey, il y a même, ça va parler à beaucoup. Moi, c'était pas le cas, mais j'ai découvert, maintenant je sais, il y a Yamé. Bah ouais, tu l'entends.

0: Yamé, qui sera tout simplement au CSALP édition 2026, 20 ans s'il te plaît, le vendredi. Voilà, en compagnie de Triggerfinger, Julien Granel, Iso Fitzroy, Oro, Strix, Annabella, Hawk et Minton. Voilà, ça ce seront les 8 artistes proposés le vendredi à Ça sonne à la porte. On sera donc le 5 juin, la semaine prochaine. Amis auditeurs, auditrices, ça arrive très vite à Grosse Œuvre, en totale gratuité, avec une configuration du site qui a un petit peu évolué. Toujours deux grosses scènes, toujours un accueil au top avec un vrai beau camping. Mais une entrée qui n'est plus la même que les éditions précédentes, puisque bah, voilà, il y a 3 jours, il y a 45 000 personnes attendues. C'est quand même quelque chose. En tout cas, bravo et bon anniversaire à toi, Festival Ça sonne à la porte. Et merci de nous offrir une proxy riche, si variée, si éclectique et pour certains artistes aussi émergente et de qualité. C'est un trait d'union entre tous ces beaux artistes. En tout cas, Yamé présent le vendredi, je te l'ai dit.
1: Yay.
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0: Vous venez de nous rejoindre, je suis toujours en compagnie et j'ai le plaisir de recevoir Mathilde, Luc et Messaoud de l'association Breaker pour nous parler du Battle Amazing Day qui se déroule ce samedi au Gymnase du Canada. On rappelle les nations invitées, hein, parce que c'est vraiment un battle international de mémoire. Alors attends, il y a du japonais.
1: Alors il y a une Team World.
0: Il y a une Team World dans lequel il y a un japonais, un belge et un vénézuélien.
1: C'est ça.
0: Je suis pas mal. Il y a une team hispanique.
1: Oui, c'est ça.
0: Il y a une team Maroc.
1: Yes.
0: Il y a une team France qualifiée là chez Fourca.
1: Oui.
0: Hein, chez Carouf.
1: Fourca, exactement.
0: T'as compris.
1: Ouais.
0: il y a une team
5: marocaine.
0: J'ai dit.
1: Il l'a dit.
5: Pardon.
0: Il m'écoute pas.
1: Ouais.
5: Qui d'autre? Le Maroc.
1: Hollandaise.
0: Les Pays-Bas. Ils sont là.
1: Une team allemande.
0: Allemande.
1: Et une team belge.
0: Et une team belge.
1: Et la des teams.
0: L'année dernière, deux représentants de l'Afrique noire.
5: Congo et Sénégal.
0: Ouais. Cette année, non.
1: Non, là, c'est Maroc qui n'était pas l'année dernière.
5: Ouais. Voilà.
0: Merci beaucoup pour ces échanges. Et puis une team qui se fera le jour J. Voilà qui est dit, voilà qui est fait. Amis auditeurs, auditrices, ces gens l'organisent, effectivement, ce bel événement à venir. Mais en fait, toute l'année, ça donne des cours, ça partage des moments dans une salle, toujours à Canada. Hein, de
1: oui, toujours à Canada. Voilà,
0: exactement. Comment va l'association Breaker, qui maintenant, elle aussi, a de nombreuses années?
1: Bah 25 ans, ouais. 25 ans, 26e année, là. 26e année. Elle va très bien.
0: Ouais.
1: Elle va très bien. Ouais.
0: Combien de jeunes? Alors, il y a toujours ce pôle un peu breakdance.
1: Ouais.
0: Et qui avait été greffé avec Marion de mémoire, les cours de modern jazz.
1: Et hip-hop aussi avec Abel.
0: Ah, voilà.
1: Donc voilà, on a 3 disciplines qui fonctionnent bien, qu'on grandit chaque année. On retrouve un peu nos beaux jours d'avant Covid. Donc on est très bien, on est heureux.
0: On a à peu près combien d'adhérents, de licenciés?
1: On est aux alentours de 130, 140 adhérents à peu près.
0: Donc, quel âge au fait?
1: On prend à partir le break maintenant. Ah oui, on a une nouvelle personne qui s'occupe des petits en break, donc adapté.
0: D'accord.
1: Entre 5 et 6 ans. Il prend les 5-6 ans. Mais voilà.
0: Qui fait ça?
5: Baby break.
1: Thomas. Thomas, un jeune qu'on a formé, qui a commencé le break avec moi et qu'on a formé au fur et à mesure et maintenant qui donne des cours un peu partout dans le département, dans la région.
0: Il fait baby break.
1: Il est patient, il adapte.
0: Et il est bien alors en plus.
1: Et c'est mignon.
0: Ouais, c'est cool.
1: Et c'est super mignon.
5: Ouais.
0: Cool.
1: Donc voilà.
0: Plus âgé dans le modern jazz ou dans le break?
1: Je pense que c'est le cours adulte de modern jazz. Donc
0: il y a des moments.
1: Entre 50, 60, 50 ans, à peu près.
0: Des moments.
1: Des moments.
4: Mais des jeunes aussi. J'y suis, 20 ans.
0: Ouais. Cool, Mathilde.
1: Cours adulte, 20 ans.
0: C'est très différent, ou c'est pas si éloigné que ça de pratiquer du break et du modern jazz?
4: Ah bah moi je le vis complètement, deux choses complètement à part.
0: Ouais.
4: Mais du coup c'est bien, ça se complète.
1: Ouais, je pense que le modern jazz c'est beaucoup plus carré. C'est voilà, il y a des échauffements carrés, il y a des diagonales, il y a plein de choses avant de pouvoir danser. Donc voilà, il y a des codes.
4: C'est
1: voilà,
4: très académique.
1: Ouais. Le break, je veux pas. Voilà, c'est c'est un peu la zeub quoi. Si je peux dire ça. On y va comme on est au break. Le mieux c'est de s'échauffer, bien sûr. Hein. Voilà, quand il y a des cours échauffement, etc., on fait une pratique sérieuse. Mais après, quand tu as de la bouteille, là, tu y vas comme tu veux, quoi.
0: Mais c'est hyper intéressant de pratiquer les deux, du coup, Mathilde.
4: Bah ouais, moi, en tant que danseuse, ça me permet d'enrichir ma danse. Mmh. Et du coup, moi, j'aime faire ça.
0: Ouais.
4: Après, je galère, mais avec plaisir.
0: Non, mais tu apprends peut-être
4: oui,
0: aussi.
4: Oui, non, mais c'est pas mal, hein, c'est cool, justement.
5: Non,
0: le modern jazz, depuis 5 ans déjà, tu dis ?
4: Modern jazz, ça fait 5 ans.
0: Ouais.
4: Ouais.
5: Ah ouais ?
4: Ouais.
0: Et le break depuis un an et demi, 2 ans.
4: Ça fait, ouais, c'est ma deuxième année.
1: Après, elle danse depuis plus longtemps que ça. Elle a pas commencé par le jazz. Elle est au conservatoire avec contemporain.
5: Elle dit pas tout, cette
1: petite.
0: Donc la danse fait partie intégrante de ta vie.
4: Ah oui, de ma vie.
5: Ah ouais, c'est une danseuse.
0: Et tu danseras toujours ?
4: Oui, je pense que c'est parti pour, j'espère.
5: Mais oui, et puis après aussi, l'une des grandes différences, c'est que dans le break, on a le... Enfin, hormis tout ça, c'est qu'on a des cours où c'est beaucoup d'expression personnelle. C'est vrai que dans les cours classiques, tu viens, tu prends un cours par un professeur, il te dit de quoi faire de A à Z, tu t'échauffes comme ci, comme ça. Donc après, effectivement, nous, on a des cours plus personnalisés, où c'est, on va dire le terme freestyle, même si ça peut des fois être un peu péjoratif, mais ça ne l'est pas du tout, mais c'est de l'expression personnelle. Si tu as envie, par exemple, Mathilde, elle a envie de faire un break jazz, ben, elle fait un break jazz. Donc nous, on va la driver, on dit, bah, tiens, ce mouvement-là, il est comme ci, comme ça, tu le bosses 10 minutes, un quart d'heure, on revient te voir après. Dans des cours de danse classique, on ne te laisse pas faire ça. Oui. Tu prends ta choré, pam, ce qui est une autre discipline. Hein. Mais ça, c'est pour les cours plutôt, on va dire, initiés, pour les grands. Donc tu viens, tu t'échauffes, parce qu'on considère que tu as quand même un niveau, tu sais faire des choses, et tu te mets dans... Hop, et si tu partages, il y en a qui va faire des trucs sur les mains, il y en a qui va faire plutôt des sauts, plutôt des cabrioles. Et chacun crée sa petite popote, mais il y a quand même une essence commune pour tout le monde... Mais c'est la grande différence, quoi. C'est que t'es pas drivé de A à Z.
4: Bah, l'interprétation est plus large.
5: Ouais.
4: C'est ça qui est cool. Donc, je peux l'adapter à ma danse.
5: Voilà.
4: Ouais.
5: C'est ça. Si elle veut faire un jazz avec des pas de break, nous, ça nous va.
0: Donc là, tu vas être dans l'orga, tu vas avoir 5 minutes quand même pour danser. Et tu vas faire partie d'une des chorées, là, avec Messaoud ou Luc.
4: Oui.
0: Ouais.
4: Je vais vous montrer mon break, attention. Faut venir voir ça.
0: Ouais, bah, cool.
5: Bah ouais, carrément.
0: T'étais à la salle Omnisport l'autre fois quand il y a eu au basket, la mi-temps.
4: Oui,
0: ouais.
5: On a pu percevoir là.
4: Ouais.
0: J'ai loupé, hein. Je vous ai vu arriver sur le
5: parquet. C'est vrai qu'on s'est croisés. Ouais. Non, c'était top.
0: Bon, bah cool. Voilà, pour parler de l'événement à venir, on l'a dit, Battle Amazing Day qui se déroule ce samedi au Gymnase du Canada. Ouverture des portes pour les footeux 18, mais la vraie ouverture c'est 18h30.
5: C'est ça.
0: Soyez malin, vous avez compris l'astuce. Hein. Vous pouvez rentrer dès 18 ans en disant que vous êtes un footeux alors que vous ne l'êtes pas du tout. Hein, parce qu'on viendra pour vérifier derrière.
5: Oui.
4: Ah bah non.
5: Ouais. Et puis c'est un événement efficace, on essaie de faire, on se fait plaisir nous en invitant des danseurs qui ont des belles compétences acrobatiques, qui envoient du poulet ou du boursin en fonction de ce que vous aimez, hein, on fait en sorte aussi de réfléchir aux gens en faisant un événement concis, on va droit au but, sans parti pris hein, pour les footeux, mais on a une ligne directrice qui va vite, papapam, on envoie, on fait plaisir aux gens. On ne veut pas que ça traîne non plus 8 heures parce que on sait bien qu'après il faut rentrer. Quoi.
0: Ça doit être comme quand on organise un festival, vous devez avoir des sollicitations, j'imagine, de b-boy et b-girl du monde entier, mais plein de Français. Là, c'est vous qui avez sélectionné tous ces b-boys. Il y a une b-girl, mais Jazzy. Ou est-ce que non, il y a eu consensus, vous hésitiez sur certains, la team allemande, la team belge, la team hispanique, la team world, c'est des gens que vous souhaitiez, que vous espériez avoir?
1: Du coup, nous, on part du budget, déjà. On part du budget et puis on voit ce qu'on peut avoir de mieux avec le budget. On essaye de s'arranger. On se fait une top liste de personnes qu'on aimerait avoir. On les contacte. Après, c'est surtout eux qui nous disent on est dispo, on n'est pas dispo.
0: Ouais, voilà, s'ils n'ont pas invité déjà quelque part.
1: Il y a énormément de battles en France déjà et en Europe et même dans le monde entier. Donc, ils ont des sollicitations de partout. On a aussi des sollicitations. Après, on regarde bien sûr leur profil, leur façon de danser, leur niveau. Et puis après, on se concerte. On est 3-4 à se concerter et de savoir, tiens, lui, moi, je propose lui, etc. Cette équipe-là, etc.
0: Et alors moi, je veux pas faire le malin à mes auditeurs auditrices, je ne suis pas du tout spécialiste, je suis un piètre danseur, mais j'aime beaucoup et j'en ai observé pas mal. L'année dernière, ce petit Ukrainien là qui avait envoyé
5: Raptor,
0: c'était ça, son nom de b-boy. Merci beaucoup. était très jeune, oui. 16 ans, 15 ans
5: 17 je crois, non, 16, 17, ouais,
0: bon, 17, 17 bon, peu importe.
5: On n'était pas bien loin.
0: Et en demi-finale, affronter un mec comme Cachou, ouais. Qui en a un peu plus de 40, ou 40.
5: 40.
0: Et c'est ça, le, comment dire, la variante dans les âges, oui. De la pratique du break. Parce que c'est du haut niveau, les deux avaient un haut niveau,
5: bien sûr.
0: Et ils n'avaient pas du tout le même âge, il y avait le double.
5: Bah, c'est correct qu'on n'a pas de catégorie d'âge... Voilà. Et en fait, tu peux te retrouver contre des petits prodiges, tu vois. Et c'est vrai que là, on a une émergence de petits prodiges, 12, 13, 14 piges, des tueurs à gages, quoi.
1: Enfin, ouais.
5: Ah ouais, tu regardes ça, tu te dis, c'est...
1: Ah non, mais même,
5: comment
1: même,
5: c'est possible,
1: je dirais,
5: quoi.
1: Même du 6, 7, 8
5: ah,
1: ans.
5: Ah ouais.
1: Les pays asiatiques.
5: C'est des fabriques,
1: c'est,
5: hein. Oh là là.
1: C'est énorme. Ouais. Et comme dirait un footballeur connu, toi, tu me parles pas d'âge, hein.
5: Ah ouais, ouais.
1: On me parle pas d'âge.
5: Il y en a, on dirait, ils ont fini le game avant d'avoir commencé.
0: Ouais, ouais.
5: Tu sais, s'ils avaient la sauvegarde déjà.
0: Bon, là, par exemple, dans ce qu'on appelle les power moves, les petits sauts, les jumps et tout machin, il y a un ou deux là qui sont déjà établis. Là, faut regarder qui du coin de l'œil là.
1: Alors là, il y a la petite pépite, le mec qui va vous faire saigner du nez, c'est le petit japonais.
5: Hiroten.
1: 21
0: ouais.
1: ans, qui a déjà fait le tour du monde.
0: Hiroten, ça c'est un blaze.
5: Ouais, ouais.
1: Et qui était pareil aux Jeux Olympiques aussi. Qui a pas été jusqu'en finale, mais qui a fait une très très belle prestation. Et
5: c'est un des petits qui vient de ce monde-là, des nouvelles jeunesses hyper balèzes, où il master le game rapidement. Donc il fait effectivement ce qu'on appelle nous des power moves, c'est quand les pieds touchent jamais le sol. Il est que sur les mains et les pieds passent partout sauf sur le sol.
1: Ouais.
5: Donc ça vole. Ça fait des toupies, des trucs, les gens ne comprennent pas.
0: 21 ans, c'est ça.
5: À 21 piges, ouais. Et il a commencé très jeune, et très jeune, il était extrêmement bon, quoi.
1: Ce qui est marrant, c'est que la moyenne d'âge là, de la Team World, parce qu'il fait partie de la Team World, c'est 20 ans, quoi.
0: Ça m'importe, ça, je voulais ça. Donc là, on arrive à maturité, ou dans un break quand on pratique depuis 10 ans.
1: Lui, il en fait depuis qu'il a...
0: Ouais, il est tout petit.
1: 12 ans,
5: quoi. Il arrive à maturité.
1: Donc voilà, mais pour faire le lien avec une autre équipe, la plus âgée, c'est plus de 40 ans. Il y a une équipe où il n'y a quasiment que des 40
5: ans. D'accord, que des 40 ans.
0: Voilà. Là, dans ce week-end, cool.
1: Équipe France.
5: Équipe France
1: qui a gagné la qualif à Carrefour.
0: C'est les breakers de... Vous avez des connexions avec Calais, avec le Nord, ouais. Avec certaines autres villes de Normandie, ou Paris. Ouais. Là, en l'occurrence, la Team France est composée de qui?
1: Un Calaisien et deux Parisiens.
0: D'accord, Calaisien.
1: Ouais. Calaisien, c'est Léo, le frère de Cachou.
0: D'accord.
1: Ouais, qui,
0: plus jeune, du coup
5: plus jeune.
1: Alors, lui, il remplace une des personnes qui a gagné la qualif parce qu'ils se connaissent et puis ils
0: veulent
1: faire une connexion depuis très longtemps, donc on les laisse faire. De toute façon, ils ont gagné la qualif. Ils nous demandent juste et ils nous, par respect, s'ils peuvent changer le danseur. Donc, nous, tant qu'il y a un danseur.
0: Les deux Parisiens
1: De Parisiens, c'est des anciens amis, ils dansent toujours avec nous, etc. C'est
0: leur blaze.
1: Airline et Mist.
0: Merci.
1: Voilà.
0: Bien dit. Yes. Sans rentrer dans les détails, je veux absolument pas de montant précis et autres, que les choses soient claires, hein, puisque je les prends en dépourvu, hein, mes auditeurs auditrices.
5: Un million.
0: Quand vous parlez que c'est le budget qui fait les sollicitations, en fait, c'est le défraiement avant tout. Parce que certains, faut les faire venir.
1: Bah en fait,
0: c'est ça le plus gros port de dépense en fait, c'est les billets d'avion, de train.
5: En ce moment.
0: C'est ça l'histoire ou pas?
1: Oui, c'est ça l'histoire. En fait, un événement comme le Battle Amazing Day, on invite tous les danseurs. C'est pas comme certains sports où ils ont les associations qui amènent une équipe de foot par exemple à un tournoi ou à une compétition. Là, nous, on veut les danseurs. On les invite. Mmh. On les paye pas, mais on les invite. Parce qu'il y a quand même un prix à gagner. On va pas les payer pour aller gagner un prix. Du coup, on leur paye le trajet, l'hôtel.
0: Des fois, l'hôtel, c'est ça en fait.
1: La nourriture. Et normalement, ils ont rien à dépenser.
0: Voilà, c'est ça en fait, la majorité des dépenses pour.
5: C'est l'humain. Ouais. C'est,
0: voilà. Non, mais que les choses soient claires.
1: Bien sûr, c'est la majorité de la dépense, c'est ça et tout ce qui est technique et son lumière.
5: C'est que de l'humain quasiment, de toute façon. Parce qu'il faut surtout en ce moment, ça coûte un peu cher de faire venir des gens. Donc, c'est toujours des grands choix aussi. Hein. Et il faut aller les chercher, les reconduire, les hôtels, les trucs, quoi. C'est que l'humain.
1: On est content quand il y a un Ukrainien qui est en France, un événement qui a eu il y a deux jours, et ça nous coûte moins cher, ça, ouais, c'est sûr.
0: Forcément.
1: On est vraiment
0: content. On essaie de faire des coups.
1: Ça ne change pas son niveau, mais ça nous ça change au niveau portefeuille.
0: Eh bien, ça nous va très bien, en compagnie de Messaoud, hein, Luc et Mathilde, pour parler de leur association Breaker, pour lesquelles ils sont investis tous les jours à transmettre leur passion pour le breakdance et aussi le modern jazz, mais aussi le hip-hop, et parler de ce bel événement à venir, Battle Amazing Day, qui se déroule ce samedi. On peut réserver en ligne sur helloasso.fr. Vous allez chercher Battle Amazing Day, vous trouverez les liens qui permettent de réserver votre place. Ça ira plus vite, vous scannez vos 5 euros, hein, on l'a pas précisé,
5: 5 euros l'entrée, ouais,
0: voilà, il n'y a pas de discrimination, c'est
5: non,
0: 5 euros
5: c'est entrée 5€. Unique,
0: voilà, ouais. 5 balles.
1: Et une partie reversée à 9
5: caritatives, voilà.
0: Bravo, c'est à 18h30 ce samedi, Gymnase du Canada. Allez, on repart en musique avec une chose dont on avait parlé il y a 2 ans avec lui, Vincile de Hocus Pocus, mais Vincile tout court, qui bosse avec Christophe Panzani. Il y en a un, c'est Flûte Traversière, l'autre, c'est quand même un des masters du beat. S'il te plaît, jolie combinaison avec le morceau Salabassane.

0: Sula Bassana avec, je crois que c'était le morceau et éponyme, hein, on rappelle, c'est Vincil et Christophe Panzani, oui. Voilà, que je dise bien, qui bah voilà, seront présents le dimanche à Sassonne à la Porte. On fait la part belle toujours à la programmation très riche, très éclectique et toujours de qualité. Je ne peux pas mettre d'autres mots concernant Sassonne à la Porte. Voilà, la radio y sera présente pour des émissions en live et en direct sur les trois jours, vendredi, samedi, dimanche. Mais la radio sera présente aussi ce samedi,
1: oui,
0: au Gymnase Canada. On a le plaisir d'être reçu correctement par l'équipe de l'association Breaker pour bah, vivre de l'intérieur ces belles événement, et puis on espère vous motiver à nous y rejoindre. En tout cas, toujours de beaux échanges avec ces passionnés, qu'ils soient juges, qu'ils soient DJ, qu'ils soient breakers, qu'ils soient pratiquants ou organisateurs, de les avoir autour de nos micros. En tout cas, Sula Bassana, c'était dit, c'était bien.
2: Oh bah c'est bien, et ça va passer à la télé, non?
3: Ça va pas passer à la télé, ça va passer à la radio.
2: À la radio, tiens, et c'est quelle radio alors, sans être... Oui.
3: Principe actif à Évreux.
2: Oui.
3: SDR à Rouen.
2: Oui. Bah, merci de toutes ces précisions.
4: HDR, principe actif.
0: Ouais, c'est nous et c'est bien nous, hein, en compagnie de l'association Breaker, amis auditeurs, auditrices, et on est bien. Voilà, Mathilde, on est bien ou pas?
5: On est super bien.
0: Oh, on est bien, Mathilde. On est bien. Je suis content, on a fait la première émission radio de Mathilde.
6: De Mathilde, ouais.
0: Ah ouais, tu t'en rappelleras. Ouais. Le jour où tu seras en haut de l'affiche, s'il ouais. te plaît.
6: Rappelle-toi d'où tu viens.
0: Rappelle-toi d'où tu viens, où tu étais.
6: Mathilde.
0: On l'a dit des juges, on l'a dit du public, on l'a dit des breakers, des teams de trois. On rappelle que dans le milieu, ça peut être de l'individuel,
6: c'est ça.
0: Mais ça peut être des collectifs aussi.
6: C'est ça.
0: Bref, c'est donc du 2-2.
6: On peut faire du 1, du 2, du 3. Enfin,
0: tout est possible. Là, en l'occurrence, la formule pour le Battle Amazing Day, c'est du 3-3.
6: C'est du 3-3, historiquement.
0: On va retrouver un local de l'étape en la personne de DJ Mingo, ça c'est cool.
7: Oui, ouais, oh, ouais. Oui. Bah, il avait fait une pause pendant un an, bah, pour une bonne chose. Hein.
0: Ouais.
7: Il a fait un tour du monde.
0: S'il te plaît.
7: Un tour du monde.
6: Pour cause de tour du monde. Il a quand même été productif pendant le tour du monde.
7: Ouais, il nous a quand même envoyé des sons. Il a mixé dans des endroits paradisiaques. Il a pas oublié le son. Hein. Et là, il est de retour. Ça fait plaisir. Il nous a manqué. Et c'est toujours plus facile. Et
0: on rappelle un membre de l'association,
6: oui,
0: qui a pris le break avec vous. Hein,
6: c'est
0: et t'as grandi avec. Hein,
7: ouais. Je le connais depuis qu'il a 8 ans.
0: Bah voilà.
7: Aujourd'hui, il en a 30, je sais plus combien. Mais voilà.
0: Et comment ça, il se fait un joli petit nom en plus dans le milieu en tant que DJ, hein.
6: Ah oui, oui, oui.
7: Et puis, il est invité un peu partout. Il était invité un peu partout avant qu'il parte en.
0: Bien sûr.
7: Voilà, il a voulu faire une pause. Il a ses stats de SoundCloud. Il voit que tout le monde entier l'écoute. Voilà. Et là,
6: oui, il est bankable.
7: Là, il se remet dedans tranquillement, à son rythme. Et nous, on lui donne un petit coup de boost pour revenir sur le devant de la scène.
0: À la maison, DJ Mingo, ça fait plaisir qu'il sera de retour. Personnage ou combien attachant de surcroît.
6: Oui.
0: Mais je sais pas si c'est lié à la pratique du break, mais il y a quand même plein de gens sympas qui pratiquent.
6: Ah, ça rend discipline. Heureux. Hein. En fait, ouais. C'est comme les carottes, hein, de toute façon, ouais. Tu vois bien.
0: Bah, les carottes et
6: mange, le break. Mange et bouger. Hein.
7: Ouais. Après, c'est notre entourage aussi. Hein. On s'entoure de bonnes.
0: Ouais, c'est votre nature.
7: Voilà, c'est notre nature.
6: C'est manger, bouger, breaker.
0: Alors, les pas agréables, on s'en écarte. Ouais. Ouais, ils seront d'eux-mêmes.
7: On les respecte, mais on s'en.
6: Ils partent d'eux-mêmes. Bon, c'est souvent ce qui se passe dans la vie.
0: Les copains de Val-de-Reuil qui ont une association aussi, ils sont présents.
7: Oui, ils font partie de l'organisation bénévole.
6: La patinette.
7: La patte, par exemple, il va filmer. Lui, il va être devant de scène.
6: Il va en prendre plein les mirettes.
7: Toi, ton rôle, ça va être de filmer. Tu vas être caméraman. Et du coup, bah, il est top, au top.
6: Mmh. Donc, on va lui mettre une petite galette pour les fesses. Et puis, ça va
7: Miraj qui nous a beaucoup aidé parce qu'il parle très bien anglais avec
6: relation
7: avec les danseurs étrangers. Donc lui, il avait la mission d'aller contacter Miraj, un danseur qui était là au basket, qui est tout le temps aussi avec nous. Donc lui, c'est le proche, chargé de communiquer avec les danseurs pour les inviter. Voilà,
0: cool.
7: C'est lui qui quel jour l'avion, que vous voulez arriver à quelle heure, etc. Et le jour J, c'est pareil aussi. C'est notre bilingue.
6: Et on voulait faire aussi une bonne dédicace à notre cher Oliver Adel.
7: Ouais.
6: Qui maintenant fait partie du collectif.
7: Non, ça fait très longtemps
6: qu'il est là. C'est vrai.
7: Parce que pour l'histoire, c'est que c'est avec le relation internationale de la ville qu'on organise l'événement, où on est en production, en coproduction. Mais Oliver, qui est chargé de ce poste-là à la ville, était déjà avec nous il y a 10 ans, 15 ans. Il allait chercher des danseurs à l'aéroport.
6: Bénévolement,
7: il était le jour J. Il était là bénévolement.
0: Ouais, c'est un vrai gentil, ça.
6: Ouais.
7: Il a toujours été là et par contre lui il me connaît depuis que j'ai 6 ans.
0: Ouais.
6: Tu vois la boucle bouclée.
7: Ça aussi. Donc ça aide, c'est plus facile.
0: Une histoire de famille avec j'ai l'impression quand même une volonté, le souhait de bien recevoir, de bien organiser. de proposer un beau spectacle, parce que ça reste un très beau spectacle. On n'a pas utilisé ce terme trop, je ne l'ai pas encore utilisé trop depuis le début de cette matinale, mais c'est un vrai chouette et grand spectacle.
6: Ouais, que de c'est familial aussi, il ne faut pas oublier que grave, c'est familial, les enfants y viennent avec parents, grands-parents. Il y a vraiment... Tu viens comme t'es. Et effectivement, comme tu dis, c'est un beau spectacle, c'est un beau show.
0: Comment le corps peut faire certaines choses. Si vous vous posez des questions, si vous voulez savoir jusqu'où il peut aller, un bon moyen de se dire qu'en fait, soit vous êtes comme moi, vous êtes resté trop raide dans votre vie, hein, parce qu'il y a des gens qui sont souples et il y a des gens qui ne le sont pas, mais la souplesse ne fait pas tout non plus.
6: Non.
0: Il faut un peu de biscotto et il faut du feeling et il faut aussi aimer le son et puis envoyer du bois. Enfin, c'est juste incroyable. Quel spectacle. Moi, c'est vraiment pour moi un spectacle et ce n'est pas rabaissant que d'utiliser ce terme. On rappelle les horaires, le lieu, l'endroit, les conditions.
6: Gymnase Canada à Évreux, lycée Léopold Senghor. C'est 5 euros, entrée unique pour tout le monde. C'est un petit prix, on essaie de garder tout le temps. Une partie est reversée à une œuvre caritative. On fait 18h30, 22h30. Des fois, ça déborde jusqu'à 35, faut pas nous en vouloir. On ouvre les portes un peu en amont cette année à 18h pour les fouteux. Amis fouteux, vous êtes les bienvenus. Petite saucisse. Petite boisson, paf paf paf, la télé.
7: Une belle émission de radio.
6: Émission de radio grâce parallèle. À vous.
7: On et vous remercie. Vous pouvez trouver vos places en tapant Battle Amazing Day
0: et
7: l'Oiseau ou l'association Breaker.
6: Place ou en ligne.
0: On l'a compris. En plus, mine de rien, dans le milieu, ça peut être obscur pour certains d'entre nous. Les juges, ce sont des pointures. On a entendu B-Boy Stéphanie d'Ukraine qui avait l'air.
6: Big Girl,
0: qui envoie du
6: bois. Ouais, pas mal de charbon.
0: La Big Girl aussi de l'équipe hollandaise qui est B-Boy Jazzy qui a l'air d'être bien en place. On a entendu Hiroten. Mince. Le japonais dans la Team World. Il y a des Belges, il y a des Allemands, il y a des In Team World. Il y a des Hispaniques, il y a une team France,
6: Venezuela,
0: il y a une
6: Espagne,
0: team qui se voit sur site, les Allemands,
7: Maroc,
0: je crois que les
6: Marocains. Voilà. Ouais. Et c'est pareil, le Maroc en loose day, là, ils ont quand même fait on participe au JOJ. Ils ont été qualifiés
0: pour les JOJ,
6: c'est les Jeux Olympiques pour la jeunesse.
0: D'accord.
7: Les prochains sont à Dakar.
6: Et donc ils sont déjà en préparation, donc là ils ont fait un crochet pour nous dans leur planning emploi du temps pour venir au battle.
0: Cool.
6: Ouais. Honorant. Deux petites pointures.
7: Juste oublié le maître de cérémonie Malik.
6: MC Malik
7: qui était là l'année dernière et c'était le speaker officiel des Jeux Olympiques.
6: C'est lui qui vous fait le

0: Solite qui se déroule, le festival qui a démarré hier lundi 25 mai, qui s'achèvera ce week-end, ça va jusqu'à dimanche, voilà, inclus. Et ce mardi, par exemple, des représentations à Ménil-sur-Iton, voilà, à 18h47, à 19h11, à 20h16 et 20h55, ils mettent toujours des horaires bizarres. Et le festival Anthropocène aussi, qui se déroule, anthropocène.fr, cherchez les infos, leurinsolite.fr, le festival, cherchez les infos. Et puis, hello asso.fr, stop là avec Battle Amazing Day, cherche les infos. Merci
1: à toi.
0: Bonne journée, bye bye.

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0: Le journal de Pierre Boudias, tout de suite. Les États-Unis, Pierre, joue l'apaisement après des frappes sur l'Iran.
2: Des frappes uniquement défensives, selon Washington, qui se dit toujours disposé à conclure un accord avec Téhéran. Un coup de pression et rien de plus, nous dira un expert. À la veille de l'Aïd el-Kébir, nous serons en Cisjordanie occupés à la rencontre d'éleveurs palestiniens de moutons, contraints à une vigilance de tous les instants, car leurs troupeaux sont régulièrement dérobés par des colons israéliens. À suivre également le dossier de ce journal, qui vous révèle la suite de notre enquête sur African Politology, retour sur l'arrestation en Centrafrique du chercheur Joseph Figuera par le groupe Wagner il y a 2 ans. Une détention ensuite largement instrumentalisée par l'officine de propagande russe. Comment bien réussir son entrée dans la course à la présidentielle? On tentera de répondre à cette question alors que les candidatures se multiplient en France ces dernières semaines. Et puis, plus qu'une légende, c'est un monstre sacré du jazz qui voyait le jour il y a 100 ans, jour pour jour, l'américain Miles Davis, qui reste une figure tutélaire pour tous les trompettistes actuels, vous l'entendrez. Washington frappe, mais veut toujours discuter. En pleine négociation de paix avec Téhéran, les États-Unis annoncent avoir bombardé des installations militaires iraniennes. Frappe défensive, selon le Pentagone, qui a visé des sites de missiles et des navires accusés d'installer des mines dans le détroit d'Ormuz. Ce matin, le secrétaire d'État Marco Rubio en minimise la portée et assure que les autorités américaines sont toujours disposées à conclure un accord dans les jours à venir. Sébastien Boussois est chercheur spécialiste du Moyen-Orient à l'Institut géopolitique européen de Bruxelles. Et pour lui, ces bombardements ne signifient pas une reprise franche des hostilités.
3: Donald Trump est dans ce qu'on appelle traditionnellement le strike and talk, c'est-à-dire à la fois pouvoir négocier et avancer sur les points les plus compliqués, les points d'achoppement qui sont effectivement Hormuz, qui sont nucléaires. Et dans le même temps, l'objectif est de maintenir suffisamment la pression à l'égard des Iraniens pour montrer qu'à tout moment, on est toujours prêt à bombarder. Alors c'est vrai que depuis des semaines, tout le monde attend une reprise ou pas potentielle des bombardements et de cette fameuse guerre. Mais comme aucune des parties n'y a strictement aucun intérêt, on est véritablement maintenant les mains dans le cambouis pour parvenir à un accord. Et je dirais n'importe quel accord en réalité, ce qui inquiète avant tout les Israéliens, et que Donald Trump est prêt à lâcher pour sortir d'une issue extrêmement défavorable pour lui sur la région du Moyen-Orient et aussi pour satisfaire à minima ses partenaires dans le Golfe que sont notamment le Qatar et l'Arabie Saoudite et les Émirats qui ont payé cher depuis le début de ce conflit cette situation d'engagement des Israéliens et des Américains.
2: Le chercheur Sébastien Boussois a noté que les autorités iraniennes n'ont pas réagi officiellement à ces nouvelles frappes américaines. Téhéran qui entend sans doute aussi laisser la chance au pourparler d'aboutir, pourquoi pas au Qatar où une délégation iranienne est arrivée hier, première visite de représentants iraniens dans une pétromonarchie du Golfe depuis le début de la guerre, au cœur des discussions détroit d'Ormuz, question nucléaire mais aussi avoirs iraniens gelé par les États-Unis, car depuis plusieurs années, la République islamique ne peut pas accéder à ses immenses revenus issus du commerce pétrolier et détenus dans des banques étrangères, une somme qui pourrait monter jusqu'à 100 milliards de dollars, même si, Aurélien de Vernois, les débats actuels portent sur des montants bien moins élevés.
4: La présence du gouverneur de la Banque centrale iranienne dans la délégation viserait en effet à obtenir le déblocage de tout ou partie de 6 milliards de dollars actuellement gelés dans un établissement financier de l'Émirat. Il s'agit de revenus pétroliers transférés en 2023 depuis la Corée du Sud, l'un des plus gros clients de l'Iran, suite à un accord de transfert de prisonniers entre Téhéran et Washington. Mais l'Iran avait vu ses fonds de nouveau bloqués quelques mois plus tard après les massacres du Hamas en Israël, le pays étant l'un des financiers du

0: groupe islamiste palestinien. Téhéran souhaiterait le transfert de ses fonds dès la première étape de l'éventuel accord avec les États-Unis, l'Iran ayant beaucoup souffert ces derniers mois de son manque de devises. L'interdiction d'accès à ses avoirs détenus à l'étranger est depuis longtemps un des outils principaux de pression sur l'Iran. Il avait été utilisé entre 1979 et 1981 lors de la crise des otages américains, puis de nouveau dans les années 2000 et 2010 lors des négociations sur le nucléaire iranien. Après la signature de l'accord de 2015, Téhéran avait théoriquement recouvré cet accès, mais en se retirant du deal en 2018, Donald Trump avait provoqué un nouveau blocage des fonds.
1: Le président américain qui a surpris hier en ajoutant une nouvelle condition à un éventuel accord de paix au Moyen-Orient. Le locataire de la Maison-Blanche exige que l'Arabie Saoudite et le Qatar rejoignent les accords d'Abraham, accord qui avait permis la normalisation de certains pays arabes avec Israël. Israël qui tourne encore un peu plus le dos à la voie diplomatique dans son conflit avec le Hezbollah. 3 jours de nouvelles négociations avec les autorités libanaises à Washington. Benjamin Netanyahou annonce une extension des opérations israéliennes au Liban. Objectif, selon le Premier ministre, écraser la milice chiite. De nombreuses frappes se sont abattues hier sur la ville de Tyr et la région de Nabatieh.
2: C'est un Aïd el-Kébir au goût amer que s'apprêtent à célébrer les Palestiniens de Cisjordanie.
1: 2 milliards de musulmans dans le monde se retrouveront demain en famille ou entre amis pour cette fête religieuse majeure du calendrier islamique. Ils sacrifieront un mouton en mémoire de l'épreuve d'Abraham présente dans les 3 religions monothéistes. Une date que les fermiers des territoires palestiniens occupés voient approcher avec angoisse car leurs troupeaux d'animaux sont victimes de vols répétés des colons israéliens. Amira Swilem est justement allée à la rencontre d'un exploitant palestinien en bordure de Jérusalem. Il lui a expliqué comment il tente de se protéger contre ces attaques.
3: Drapeaux israéliens qui flottent au vent et vu sur le mur qui sépare la Cisjordanie occupée de Jérusalem. Des dizaines de moutons sont occupés à paître dans la plus grande insouciance.
4: Regarde, on voit des colonies d'ici. Une là-bas, et une autre, et encore une autre là-bas. Ce sont les plus proches.
3: Ibrahim, l'exploitant, lui, a du mal à fermer l'œil ces jours-ci.
4: On a mis une caméra ici et encore une là. On en a mis un peu partout. Dans le bureau, comme tu vois, il y a 10 personnes. On est tous prêts à agir si jamais il se passe quelque chose. Avec les attaques de colons, on risque de tout perdre.
3: À 700 euros le mouton d'une 50aine de kilos, la perte financière peut être massive en cas de vol. Animaux écrasés, volés, attaqués, partout en Cisjordanie occupée, le scénario se répète à quelques jours de l'Aïd. Ibrahim ressent une grande lassitude.
4: Aujourd'hui, il n'y a plus de limite. Quand bien même tu mettrais ton mouton à la maison, s'ils le voient, ils viendront te le prendre. Leur but, c'est que l'on tombe dans la pauvreté et que sous la pression, les Palestiniens finissent par quitter leur terre.
3: Ibrahim, rentré des États-Unis après ses études, entend faire vivre la ferme familiale. Quoi qu'il arrive, assure-t-il. Amira Sulem, Ramallah, RFI.
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1: On vous en révèle régulièrement le contenu sur les antennes de RFI, des investigations menées par la Radio du Monde avec le Consortium International des Journalistes sur les documents internes d'African Politology, une officine de communication russe liée au groupe Wagner avant de passer sous contrôle des services secrets de Moscou. Bonjour François Mazet.
5: Bonjour à tous.
1: Vous nous faites ce matin revenir 2 ans en arrière. Le 26 mai 2024, un chercheur belgo portugais Joseph Figueira, employé par une ONG humanitaire américaine, était arrêté par les mercenaires russes dans le sud-est de la Centrafrique. Il passera 22 mois en prison avant une évacuation humanitaire. Sa situation a été largement instrumentalisée. François, la preuve est dans les documents russes.
5: Oui, car le nom de Joseph Figueira apparaît dans les documents internes de 2024 d'Africa Politology. Objectif, le dépeindre en espion américain venu déstabiliser le pays et discréditer tout partenaire occidental. Occidental présent en Centrafrique. Pourquoi ? Eh bien parce qu'à cette époque, la société américaine de sécurité privée Bancroft était en tractation pour s'installer à Bangui jusque dans les locaux de la présidence. Une concurrence inacceptable donc pour les Russes qui multiplient alors les campagnes anti-américaines. Sont prises des mesures spéciales pour bloquer l'influence de Washington, écrit l'officine informationnelle issue du groupe Wagner. Des groupes de société civile sont créés, des meetings sont organisés, des manifestations devant l'ambassade et USAID. La capture de Joseph Figuera tombe donc à point nommé. Il est consultant pour une ONG américaine. Il est de passage dans une zone instable. Il est spécialiste de la communauté Peul et donc en contact très régulier et très ancien avec de nombreux cadres de groupes rebelles, y compris en tant qu'intermédiaire pour la Cour pénale internationale.
1: François, la séquence est ensuite massivement relayée par des médias financés par Wagner en Centrafrique et dans le reste du continent.
5: Via un circuit déjà bien documenté par la série d'enquêtes Propaganda Machine, des articles placés dans des médias via des intermédiaires contre rétribution, des dizaines de liens sont contenus dans les documents. De quoi par exemple faire fuiter le contenu du téléphone de Joseph Figuera, des audios, des photos absents du dossier d'instruction, mais que les hommes de Wagner apportent directement au procès fin 2025 pour le faire condamner à 10 ans de prison pour complicité d'associations de malfaiteurs et d'atteinte à la sûreté intérieure de l'État. Tout cela a un prix, selon les calculs effectués par le collectif All Eyes on Wagner, sur la base des documents.

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2: Mais vous savez, moi je crois pas qu'il y ait de bonnes ou de mauvaises situations. Moi, si je devais résumer ma vie aujourd'hui avec vous, je dirais que c'est d'abord des rencontres. Des gens qui m'ont tendu la main peut-être à un moment où je ne pouvais pas, où j'étais seul chez moi. Et c'est assez curieux de se dire que les hasards, les rencontres forgent une destinée. Parce que quand on a le goût de la chose, quand on a le goût de la chose bien faite, le beau geste, parfois on ne trouve pas l'interlocuteur en face, je dirais le miroir qui vous aide à avancer.

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3: Merci de rester avec nous à l'écoute de RFI, les midis à Paris et 10h en temps universel. Le journal, c'est tout de suite avec vous, Gilles Moreau. Gilles, bonjour.
4: Bonjour Caroline Paré, bonjour à tous. Dans l'actualité, des accrochages entre Iraniens et Américains malgré d'apparents progrès dans les négociations pour amener la paix au Moyen-Orient. Des frappes ont visé des sites de missiles en Iran. Les Iraniens, eux, auraient abattu un drone américain. L'épidémie d'Ebola dans l'est de la...

0: Malgré d'apparents progrès dans les négociations, c'est l'un des points de blocage actuellement. L'Iran réclame le déblocage rapide d'une partie de ses fonds gelés à l'étranger. En particulier, la République islamique est dans l'impossibilité d'accéder à ses revenus issus du pétrole. Les sommes sont détenues dans des banques un peu partout dans le monde et le manque à gagner s'élèverait à des milliards de dollars. Il en est question, Aurélien Devernois, lors d'une visite actuellement au Qatar d'une délégation iranienne.
1: La présence du gouverneur de la Banque centrale iranienne dans la délégation viserait en effet à obtenir le déblocage de tout ou partie de 6 milliards de dollars actuellement gelés dans un établissement financier de l'Émirat. Il s'agit de revenus pétroliers transférés en 2023 depuis la Corée du Sud, l'un des plus gros clients de l'Iran, suite à un accord de transfert de prisonniers entre Téhéran et Washington. Mais l'Iran avait vu ses fonds de nouveau bloqués quelques mois plus tard après les massacres du Hamas en Israël, le pays étant l'un des financiers du groupe islamiste palestinien. Téhéran souhaiterait le transfert de ses fonds dès la première étape de l'éventuel accord avec les États-Unis, l'Iran ayant beaucoup souffert ces derniers mois de son manque de devises, l'interdiction d'accès à ses avoirs détenus à l'étranger est depuis longtemps un des outils principaux de pression sur l'Iran. Il avait été utilisé entre 1979 et 1981 lors de la crise des otages américains, puis de nouveau dans les années 2000 et 2010 lors des négociations sur le nucléaire iranien. Après la signature de l'accord de 2015, Téhéran avait théoriquement recouvré cet accès, mais en se retirant du deal en 2018, Donald Trump avait provoqué un nouveau blocage des fonds.
0: Aurélien Devernois du service économie de la rédaction. Le Sénégal est un pays sûr et viable et entend le rester. C'est la toute première déclaration du nouveau Premier ministre sénégalais, Amadou Al-Aminou Mohamed Lo. Cet ancien de la Banque centrale des États d'Afrique de l'Ouest a été nommé par le président Bassirou Diomaye Faye en remplacement d'Ousmane Sonko, qui lui a été limogé, qui pourrait prendre la présidence de l'Assemblée nationale. On en reparle plus en détail dans le journal de 13h. Également dans l'actualité africaine, l'épidémie d'Ebola dans l'est de la RDC. Elle est extrêmement grave et difficile à gérer, selon le patron de l'OMS, le docteur Tedros, attendu sur place ce mardi. Écoutons maintenant Mahmoud Ali Youssef, le président de la commission de l'Union africaine. Pour lui, cette épidémie rappelle une vérité fondamentale. La sécurité sanitaire est désormais une question de souveraineté, de stabilité économique, de paix et sécurité continentale.
2: L'Afrique ne peut plus rester vulnérable face aux crises sanitaires répétitives. Il est inacceptable que 19 ans après l'identification du virus Ebola Bundibugyo, le monde ne dispose toujours ni de vaccins homologués, ni de traitements spécifiques contre cette souche, car cette maladie n'a pas touché le monde occidental. Cette réalité doit nous interpeller collectivement. Nos populations ne doivent plus dépendre exclusivement des priorités, des financements, des chaînes d'approvisionnement et des capacités de production d'autres régions du monde pour protéger leur santé et leur vie. C'est pourquoi cette crise doit accélérer notre agenda de souveraineté sanitaire africain. Cette épidémie doit également être un signal d'alarme pour renforcer nos investissements dans la préparation aux pandémies. Nous devons accélérer le développement des instituts nationaux de santé publique, les centres d'opération d'urgence, les systèmes de surveillance, la génomique, les personnels de santé communautaire et surtout les capacités africaines de recherche, d'innovation et de fabrication locale.
0: Mahmoud Ali Youssef, président de la commission de l'Union africaine. Les derniers bilans, eux, n'ont pas évolué. Près de 1000 cas suspects dans l'est de la RDC et plus de 200 morts potentiellement liés au virus Ebola. Il fait très chaud en Arabie Saoudite, c'est même par des températures caniculaires, au moins 45 degrés Celsius, que les musulmans poursuivent le Hajj, le grand pèlerinage annuel. Plus d'un million et demi d'entre eux devaient prier aujourd'hui sur le mont Arafat, étape phare de ce Hajj. C'est sur cette colline située à environ 20 km de la Mecque que le prophète Mahomet aurait prononcé son dernier sermon. En France, les révélations sur des cas de violence, notamment de violence sexuelle, se sont multipliées dans ce qu'on appelle le périscolaire, temps qui correspond au temps passé par l'enfant à l'école, mais en dehors des heures de classe. Désormais, certains doivent s'expliquer devant la justice, comme ce trentenaire, ex-animateur, jugé à partir d'aujourd'hui à Paris. Il est accusé d'agression sexuelle sur 7 enfants d'une école maternelle. C'est le premier procès public depuis les récentes révélations. Baptiste Coulon.
3: C'est le refus des enfants de retourner à l'école qui alerte les parents, se remémore Anna Kopp, avocate de 6 familles dans ce dossier.
4: Des enfants qui sont totalement opposés et qui pleurent sur le trajet à la maison quand les parents viennent les chercher. Et ça commence toujours comme ça.
3: Du haut de leurs 3 ou 5 ans, ils décrivent les agressions qu'ils subissent. La parole se libère progressivement, explique Rebecca Royer, l'autre avocate des familles.
5: Tous les enfants ont dénoncé des faits extrêmement similaires qui se passaient toujours au même endroit, au même moment, venant du même animateur.
3: Les parents réagissent immédiatement. Plusieurs plaintes.

0: sont déposés et l'animateur est rapidement suspendu. Mais Rebecca Royer regrette qu'un premier signalement, 8 mois avant les faits dénoncés, soit resté sans réponse.
1: L'information est remontée jusque à la directrice du périscolaire. Et la directrice du périscolaire, donc la mairie, n'a rien fait. La seule chose qui a été faite, ça a été de déplacer cet animateur de la petite section à la moyenne section.
0: Un an après l'ouverture de l'enquête, les familles regrettent toujours le manque d'accompagnement, notamment de la mairie de Paris, expliquent les deux avocates. Avec ce procès, elles espèrent faire bouger les lignes en France et à Paris, où 84 écoles maternelles font l'objet d'enquêtes pour des suspicions de violence.
2: Baptiste Coulon, et dans ce contexte, le gouvernement français présentera demain un projet de loi sur la protection de l'enfance qui sera inscrit au Parlement dès cet été, annonce du Premier ministre Sébastien Lecornu. De l'Angleterre à l'Italie, en passant par la France, une partie de l'Europe connaît une nouvelle journée de chaleur exceptionnelle pour un mois de mai. Les températures montent depuis plusieurs jours, entraînant des records au-delà des 30 degrés Celsius. En France, on dénombre 7 décès liés à cet épisode, dont au moins 5 noyades. Le phénomène est dû à un afflux d'air chaud venu d'Afrique du Nord. Il se retrouve piégé sous les hautes pressions d'un puissant anticyclone. Le tennis à Roland-Garros, c'est sur une défaite en 5-7 que Gaël Monfils a fait ses adieux au tournoi parisien. Vaillant mais vieillissant, le Français de 39 ans s'est incliné face à son compatriote Hugo Gaston. Aujourd'hui à Roland-Garros, suite et fin du premier tour avec notamment les entrées en lice du numéro 1 mondial Yannick Sinner et de la numéro 1 française Loïs Boisson, oui, demi-finaliste l'an dernier. Un mot encore d'un accident de car ce matin en Belgique. Un car scolaire a été percuté par un train dans le nord de la Belgique. Le ministre de l'Intérieur belge annonce des victimes. Pour finir, la mort de Sonny Rollins, considéré comme le dernier des géants du jazz américain. Il s'est éteint à New York à l'âge de 95 ans. Ce saxophoniste hors pair aura participé à toutes les révolutions stylistiques du jazz dans les années 60 et 70. C'était aussi un homme de scène réputé pour ses concerts fleuves. Olivier Roger.
3: Celui que l'on surnommait le Colosse était le dernier des géants de l'âge d'or du jazz. Un âge d'or qui a vu naître les compagnons de scène de Sonny Rollins, Charlie Parker, John Coltrane ou encore Miles Davis, le trompettiste qui aurait eu 100 ans aujourd'hui. Sonny et Miles partageaient dès les années 50 la même envie de renverser la table dressée par Louis Armstrong, celle d'un jazz purement festif. Rollins est un homme curieux, il réinvente sans cesse ce qu'il est possible de faire avec un saxophone ténor. C'est la marque de l'époque, celle d'une quête constante de la nouveauté. Entre 1950 et 1960, aucun de mes albums ne se ressemble, disait-il. Rollins innove constamment, doté, il est vrai, d'une maîtrise technique hors du commun, acquise très tôt. Il a 8 ans quand ses parents lui offrent un saxophone. Ce musicien de génie est aussi un homme qui doute. Au milieu des années 70, une retraite spirituelle en Inde lui donne un second souffle et l'amène à privilégier la scène et les concerts fleuves qui deviendront sa passion, sa marque de fabrique. Il a toujours eu une oreille sur son temps et sur les modes musicales, funk ou R&B, qu'il ne suivait pas forcément, mais qu'il aimait accompagner.

0: Voilà, Sonny Rollins disparaît à l'âge de 95 ans. Emmanuel Bastide, bonjour, c'est à vous
1: pour
0: 8 milliards de voisins.
1: On vous retrouve prochain journal dans 50 minutes chez nous. Nous parlons cuisine et...
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Ok. 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
5: It's okay with me.
6: Un privé à Babylone.
7: Alors, Hakim Omiri avec la riposte.
8: C'est marrant, j'étais sûr que t'allais parler de lui, je sais pas pourquoi, j'y pensais aussi.
7: Hakim Omiri avec la riposte, depuis maintenant un an et demi, s'est fait un point d'honneur à démonter toutes les calomnies, toutes les faussetés journalistiques, avec la carte de presque, comme il dit.
8: YBP.
7: De CNews. Et alors là, je dois avouer que c'est vrai que charger CNews, c'est assez drôle, c'est assez facile, c'est salutaire également. Mais c'est assez drôle, c'est assez facile, c'est salutaire également.

0: cette semaine, où il y a moins de 10 jours, Kylian Mbappé, citoyen français, a exprimé son opinion sur la potentielle arrivée du Front National aux affaires. Le jeune homme vient de Bondy. La maman est d'origine algérienne, son papa d'origine camerounaise. Il est né en France. Il est citoyen. Il paye 1 million d'euros d'impôts en France, contrairement à certains grandes fortunes françaises qui vivent de l'autre côté de la frontière lilloise. Et Madame Bouyagué s'est permis le commentaire en disant que Kylian Mbappé était un récidiviste. Récidiviste, les mots ont un sens. Récidiviste, ça veut dire qu'on a commis un délit. Oui. Voilà. On pourrait rappeler à Madame Bouyagué que plusieurs membres du Front National ont été jugés une première fois coupables. Ils sont innocents parce que là, le jugement est en attente. Que notre ancien président de la République a été condamné deux fois de façon définitive. Je parle bien de Sarkozy. Chirac avait des histoires, etc., etc. Kylian Mbappé n'est pas un récidiviste. C'est un citoyen français qui exprime son avis. Et la Fédération française, contrairement à ce qu'a dit Monsieur Odoul, la Fédération française de football n'est pas un service public, c'est une association. Et encore aujourd'hui, on a le droit d'exprimer son opinion. Et pour terminer sur le cas Mbappé, je ne suis pas un grand fan de football. Il faut rappeler que toutes ces primes qu'il touche avec l'équipe de France, il les reverse intégralement à des associations. Toutes ces primes qu'il touche avec l'équipe de France, il les reverse à des associations. On fera une petite bise à Gilles Lelouch, on embrasse fort Maxime Saada, et puis il roule devant. Bon, j'ai mis du temps aujourd'hui. 630e enquête du privé, c'est moi Gonzalo. Aujourd'hui, sur les chemins de Babylone, vous l'avez entendu, Mister Guy est là, il a le couteau aiguisé.
1: Tout à fait. Je trouve que ta remarque est très tendancieuse, par contre.
0: oui.
1: Fais attention, parce que je préfère ne pas me prononcer.
0: J'ai beaucoup aimé la remarque de Maxime Switek à l'intention de Jordan Bardella, qui lui rappelait que finalement il avait les mêmes origines que Kylian Mbappé, à la différence qu'il avait un parent d'origine italienne et un parent de l'autre côté d'origine kabyle, tout comme Kylian Mbappé. On va pas parler de ça, que de ça. Il est là avec un magnifique t-shirt Daniel Johnston de cette année, je crois.
2: Oui, tout à fait. Prochain concert de Daniel Johnston annoncé à Évreux, semble-t-il.
1: Dans une réalité parallèle.
0: C'est la deuxième fois, et je crois que c'est l'une des... J'ai pas souvenir que tu sois venu deux fois dans une saison, mais... Lors d'un rendez-vous intime, tu m'as dévoilé une idée d'émission et je me suis dit, on va pas attendre septembre.
2: Bah oui, bah je t'ai écouté et je suis là. Bonjour à tous.
0: C'est le fer, bien sûr. Notre parrain, le parrain du privé à Babylone, c'est la 630e. Tu pensais qu'on irait aussi loin ?
2: Oh oui, là vous êtes parti pour en faire 3000.
0: Jusqu'à la mort.
1: 3000, si ça commence bien, à faire beaucoup. Quand même.
0: Si j'ai bien compris.
1: 1000 déjà, c'est pas mal.
0: Si j'ai bien compris. De quoi il est question aujourd'hui, ça pourrait être ça.

0: Il y a 15 jours à peine, à pas d'heure du matin, dans les morceaux d'une vie, Manuel Couvez, Manouchka dégainé, Off Forest, tiré du live de 1984, quand j'avais joué New Order. Cérémonie, mais j'ai déjà passé ici. Et Sylvain, Ghost on the Highway, du Gun Club.
1: C'était en 84 que tu as découvert The Cure ?
0: Non, je l'avais découvert un peu avant, mais ça m'a attrapé vraiment avec le live en 84. Et puis ce live m'a accompagné jusqu'en 86, avec un voyage du lycée jusqu'à Bercy pour un concert incroyable et mon premier pétardos de la vie qui m'a permis de mieux être en cohérence.
1: Et 86, grand dilemme sur The Cure, parce que on avait l'impression que c'était notre groupe à nous avec les potes, et tout à coup In Between Days, gros carton, et là tu te dis ah là là, il y a un problème d'éthique et de morale, est-ce que je dois continuer à aimer alors que j'aime?
0: Bien sûr. Et toi, tu n'aimes pas ce live?
1: Je n'aime pas ce live, je n'aime pas trop les lives en général.
0: Je suis d'accord, mais celui-ci, moi, je le trouve très bien. Déjà, j'avais acheté le disque, qu'on m'a volé lors d'une surprise partie.
1: Avis de recherche.
0: Je passe le message. Par contre, j'ai toujours In Excess, on ne les avait pas piqués, ceux-là.
1: Pas de chance.
0: C'est bien ça, The Cure, un groupe dont je me suis saisi alors que j'étais adolescent, avant de rejeter quelques années plus tard. Est-ce que c'est bien le thème de l'émission?
1: Le thème, c'était de parler un petit peu de ce qui nous a fait basculer vers une musique, on va dire, un peu plus alternative. Donc, à la fois avec les morceaux qu'on a rencontrés, puis peut-être aussi de parler des personnes aussi qui nous ont guidés sur ce chemin.
0: Bien sûr.
1: Je trouve le jack, ça y est, c'est bon. On est branché.
0: Mais je suis un petit moyen.
2: Il parle bien d'un câble, je préfère préciser.
1: Et donc on en parlait comme ça dans l'intimité, et effectivement ce que tu disais tout à l'heure, il y a eu l'idée d'en faire une émission, donc voilà. Moi, je peux te raconter un peu mon histoire, enfin je te l'ai raconté à toi, mais je vais la raconter à Guillaume.
0: On est entre amis là.
1: Il s'avère que moi j'avais eu quelques petites graines comme ça par-ci par-là en 79, 45 tours des Specials, Gangsters qui fait un tabac, One Step Beyond the Madness,
0: ta grande sœur,
1: voilà, par ma grande sœur, mais qui sont des choses comme ça sans lendemain, la rencontre du clip par hasard de Ashes to Ashes sans même retenir le nom de l'artiste,
0: qui me percute quand même
1: en me disant ah, il y a un truc là. 1983, ma première rencontre avec The Cure, pareil à la télé, le clip de The Caterpillar, avec cette espèce de piano désaccordé qui m'interpelle également. Mais l'année suivante, l'arrivée d'un cousin éloigné au lycée, au collège, qui s'avère être le premier punk que je vois de ma vie, qui arrive au lycée avec des pantalons léopard fluo, des vestes
0: de province,
1: Monsieur Loyal, on est à Bernay, veste de Monsieur Loyal rouge, la mèche décolorée blonde, les ranjos avec des lacets rouges, etc. etc. Donc là, c'est, tu te dis, waouh, qu'est-ce que c'est que ce mec? Que se passe-t-il?
0: Maman, je ne veux plus de mon pantalon en tergale qui me gratte l'entrejambe.
1: Et donc, on se connaissait puisqu'on était cousins éloignés par alliance, etc. Et on passe un petit peu de temps ensemble. Et il me dit, moi, j'écoute du punk rock. Et je dis, mais je ne sais pas ce que c'est. Je lui dis, fais-moi une cassette. Parce qu'on faisait des cassettes à l'époque. Fais-moi une cassette, mais progressive. J'avais un peu peur que les guitares soient.
2: Mais en même temps, du punk progressif, ça n'existe pas. Là. Qu'est-ce que tu y racontes comme bêtise?
1: Alors, il faut imaginer le contexte de Bernay. Bernay, c'était très hard rock. Alors, moi, c'était rédhibitoire, le hard rock, les vestes en peau de mouton retournées, les 103 SP orange.
0: Les vestes en jean coupé.
1: Les vestes en jean coupé, etc.
0: Patch.
1: Tout ça, c'était vraiment un gros blocage pour moi. Donc, les morceaux toute guitare dehors, c'était vraiment un point de blocage. Et il me propose une cassette. Et donc je vais vous faire écouter les quelques premiers morceaux de la cassette. On va commencer par, je lui avais dit de faire en douceur, donc c'est pas vraiment du punk, mais c'est une introduction finalement à cette musique alternative anglaise, puisqu'on est quand même beaucoup en Angleterre à ce moment-là dans la musique qu'on écoute. Donc je lance si tu veux.
0: Avec le plus grand.
1: C'est parti. Plaisir. Tu me dis quand j'appuie sur clic.
0: Vas-y.
1: Et ben c'est parti.
0: Faut que tu mettes ton son à fond.
2: Ton volume.

0: fusion d'une émission de Principe Actif. Une rediff.
1: Alors, on a bien reconnu Madness, remixé pour le meilleur et peut-être le pire ici, quand même. Moi, je suis pas fan.
2: J'avoue que moi, j'aime bien les versions originales, c'est bien aussi. Hein.
1: Mais je loue une nouvelle fois ton honnêteté intellectuelle qui, si moi, à ta place, j'aurais passé
2: la version originale, une version meilleure. Alors que toi, tu voulais nous prouver que tu avais écouté pendant des années un mix de merde. Oui, t'as raison.
3: C'était la version que j'avais sur la cassette, donc je suis honnête, je la passe.
1: Voilà.
2: Bravo. Bravo.
1: Je loue ton honnêteté.
2: Félicitations.
1: Arrête de crier.
2: Excuse-moi, je sature. Pardon.
1: Je loue ton honnêteté intellectuelle, qui n'est pas la nôtre.
2: Ça coûte cher.
1: Il est un peu tricheur.
3: Bon, j'avoue que quand j'ai eu une petite rupture amoureuse avec Madness, le seul truc que j'ai revendu, c'était ce maxi 45 tours. Voilà, d'ailleurs que j'ai dû un mal fou à revendre. Le racheteur de disques d'occasion n'était pas très motivé.
2: Bah, en même temps, il commence à l'écouter. Il fait, mais il est rayé. Qu'est-ce qui se passe?
1: Alors, je dois te faire une confidence. J'ai acheté dans la foulée. En 1980, je suis en seconde, ça va être 80, c'est ma deuxième seconde, on doit être en 85.
3: T'as acheté le Maxi 45 que j'avais vendu?
1: Il y avait ton nom dessus. J'ai acheté et le Cure Live et un disque de Madness.
3: Lequel?
1: C'était celui où il courait, il était sur une piste d'athlétisme, c'était franchement pas le meilleur.
3: Keep Moving.
1: C'est vrai, c'était pas franchement le meilleur.
3: Plus pop, moins ska.
1: Voilà, c'est ça.
3: Mais il y a des trucs sympas quand même.
1: Oui, je l'ai toujours. Est-ce que tu là donc tu as été désarçonné ou tu étais passé
3: continué à faire play? Non, parce que je connaissais, bah, tu vois, on en parlait tout à l'heure, One Step Beyond et tout ça, qui avait été un tube, européen ou mondial, j'en sais rien. Donc tout le monde connaissait, donc ça c'était facile. Le deuxième groupe qu'il me propose, et donc la transition est pas si facile que ça, c'est directement The Clash. Mon cousin avait vu The Clash en concert.
1: Waouh, la légende.
3: Il avait même fait une cassette avec un magnéto sous sa veste. Espace Ballard, concert de The Clash à l'Espace Ballard. Il m'a fait écouter cette cassette. Bon, là, t'es sur du bootleg de bootleg. Hein, donc, c'était moyen, mais bon, c'était un témoignage.
1: Yo-Yo Man y fut. Yo-Yo Man, que nous accueillerons la semaine prochaine ici en direct, fut à ce concert.
4: Ils en ont bien de la chance, tous
1: sans
4: ces
1: choix.
4: Gens.
1: Sans choix, il y fut.
3: Et oui, ça c'est un grand regret de ne pas avoir vu. Ça fait partie des groupes que j'aurais adoré voir, mais malheureusement.
1: Quel
3: ça
1: est
3: ne s'est
1: ton
3: pas
1: rapport
3: fait.
1: Au Clash? Le mien était dans le dépit, c'est-à-dire que je les ai amourés follement. Et puis, je les ai oubliés, je les ai laissés dans un coin en disant voilà, c'était un amour de jeunesse. Et je ne les réécoute que épisodiquement.
3: Alors, moi, jamais. C'est un amour de jeunesse, on partage ça. En revanche, j'ai toujours écouté un petit peu The Clash parce que je trouve que c'est l'exemple même de l'intégrité, de l'engagement, aussi un groupe qui a su dire que le punk, c'était pas que des riffs saignants et qu'il fallait partir dans des directions et qu'on pouvait s'inspirer de tas de musiques qui venaient de partout. L'album Sandinista, c'est la preuve absolue de tout ce mix. Alors, c'est peut-être pas l'album que tu préfères.
1: Mais je l'ai revendu contre deux bouts.
3: Mais non, moi The Clash toujours, encore aujourd'hui, c'est vraiment, d'ailleurs de cette cassette, c'est le truc que j'aime le plus de très loin.
1: J'ai fait un trade un peu à la Doncic, j'ai tradé mon Sandinista contre deux bouses, que j'ose pas nommer ici, parce qu'il y a un moment, faut pas avoir honte, bah si je veux le dire, un Carlos Santana et un Steve Wonder, c'est vraiment pas le meilleur, c'est celui où il y a Happy Birthday quand même. Faut m'achever sur place.
2: C'était pour tes meilleures fêtes d'anniversaire, c'est pour ça, tu l'as pris.
1: Et quand même, c'est un peu comme le trade de Doncic, je n'ai plus ces deux disques-là. Un échange pour rien.
3: Ouais. Non, en plus The Clash, moi dès qu'il y avait une interview de Joe Strummer qui sortait, j'achetais le magazine. Tout ce qu'il disait, c'était le pape du rock. Enfin, c'était subtil, c'était l'engagement. C'était quelqu'un qui était lucide sur le fait d'avoir eu du succès et de plus en avoir, en disant bah voilà, j'ai eu mon moment et c'est normal qu'on ait son moment et qu'après on passe la main à d'autres. Enfin, voilà, c'était.
4: C'est un regret pour moi aussi parce que c'est vrai que j'ai énormément écouté les Clash. Ouais. Je les aurais jamais vus avec les Clash parce que c'était mort depuis longtemps. Et je pense qu'ils se seraient jamais reformés avec Mick Jones et tout. Ils n'auraient jamais fait ça. Mais rien que de pas l'avoir vu avec les Escalero, c'est tout, j'aurais bien aimé quoi. Il est mort un peu trop tôt, malheureusement.
3: Ouais, malheureusement. Puis après, tu vois Mick Jones, moi je me souviens avoir vu quelque chose où ça sent un peu la déchéance quand même. Ils se sont bien fait enfler sur leurs droits, etc. Bon. Et j'ai
1: pour Topperidon.
3: Ouais.
1: En fait, l'un de ceux, c'est bien ça, qui avait le plus
3: c'est la classe,
1: c'est Simonon.
3: Ouais. Bah, c'était le beau gosse. Hein.
1: Celui qui fracasse la basse
4: toujours aujourd'hui hein.
1: Sur scène.
3: C'était le seul qui savait pas jouer de la musique dans le groupe.
1: The Clash.
4: au début.
1: Ouais. London Calling. Ouais. La photo iconique.
3: Ouais, ouais. Et qui se faisait accorder sa guitare par Mick Jones au début parce qu'il savait pas le faire.
4: Qui avait des scotch sur le manche de sa basse pour pouvoir savoir où il allait.
3: Voilà, exactement. Mais en même temps, c'était lui qui était le mieux sapé. C'était le beau gosse. Il tenait sa basse de façon ultra stylée.
4: Il est souvent réputé comme le mec qui a fait l'esthétique punk au niveau des fringues à l'époque. Pas que pour les clashs, pour
3: les gols de chemise relevée et tout ça.
1: Ouais. Nous avons eu deux titres de tapis. Il est temps de lancer de la musique.
3: Ok, et ben écoute, The Clash.
4: Alors, tombe bien, on en parlait.
3: Particularité, c'est un extrait du deuxième album que les fans n'avaient pas adoré parce que le premier album qui n'a pas de titre.
1: Rope Enough ou Enough.
3: Ouais, Give Em Enough Rope.
4: C'est un album qui est plutôt pas mal, mais c'est la production qui était moins bonne.
3: Exactement. Et les fans à l'époque avaient adoré le son du premier album qui reste un. Il y a des sons parfois dans l'histoire qui ont un son très particulier que tu ne retrouves pas dans d'autres.
4: Après, son garage.
3: Voilà. Et en fait, Give Em Enough Rope, c'est un son plus standard et les fans avaient moins aimé cet album-là, alors que les morceaux sont super bien. Là, on va écouter Safe European Home, qui est le deuxième titre de l'album.
4: C'est le tube de cet album-là. Mmh.
1: Ah oui, pardon. je t'attendais de l'autre côté.

été 1983, en Espagne, j'achète London Calling avec le petit sticker Dos con el precio de uno. Alors évidemment, London Calling m'agrippe par sa percussion, sa force, mais moi je suis séduit par Love in Vain, le fameux titre caché. J'avais su s'il était caché parce qu'ils ont oublié de le mettre, d'écrire sur le disque, et d'écrire sur la pochette, ou il était caché, voilà. Mais c'est surtout finalement Lost in the Supermarket, un titre pop que je conserve en mémoire, parce que finalement le punk m'emmerde et la pop, voilà.

0: Vous avez pas eu l'impression de vous faire avoir?
1: Puis en plus, il pétait à la fin sur la version vinyle.
2: Ce fut la dernière phrase qu'il a éructée d'un concert à San Francisco avant de s'aborder. Les Sex Pistols. Est-ce que c'était les Boney M et Village People du punk?
1: C'était effectivement, on découvre assez vite qu'il s'agit d'un assemblage, d'un produit.
2: Comment on dit le whisky, d'un blend.
1: Malgré tout, faut quand même dire la voix de John Lydon. C'est une vraie voix typique que tu reconnais tout de suite. D'ailleurs, moi, j'aime beaucoup Peel. Hein.
2: Bien sûr.
1: Il y a des tas de trucs géniaux. Donc ça a permis de faire émerger des choses. Et puis après, le bassiste.
3: Lequel?
1: Celui non. qui est.
3: Attends. Steve Jones.
1: Non,
3: ça, c'est Sid Vicious.
1: Sid Vicious.
2: Ouais, voilà. L'autre crétin.
1: Bon, c'était un crétin, mais en même temps, il a contribué à la légende du rock avec tout le côté sex and drugs and rock and roll. Hein. On était complètement là-dedans. Donc, bon, c'est pas passionnant, mais si, ceci dit, le film Sid and Nancy, avec d'ailleurs un excellent morceau de Joe Strummer dedans.
2: Avec Gary Oldman.
1: Ouais, avec Gary Oldman.
2: Bien sûr.
1: Ouais. C'est intéressant.
2: On peut se repencher sur les écrits de Patrick Heudlin, notamment Soucoupe violente et d'autres textes de l'époque, pour comprendre, enfin essayer de comprendre cette génération qui s'est crachée dans le mur véritablement de 78 à 86, tant en France les Taxi Girls et puis d'autres en Angleterre ou aux États-Unis avec les New Yorkais, New York Dolls, Judy Saunders. Enfin, c'était une époque quand même pas hygiéniste.
1: Pas hygiéniste, et en revanche, ça avait un grand intérêt, c'est que les groupes, pas forcément les artistes, mais enfin les groupes décédaient assez vite, et ça les évitait de l'épuisement artistique. Et ça, c'était quand même un des grands intérêts de cette logique.
2: Que penses-tu de la reformation des Sex Pistols sans Johnny Rotten, sans John
3: LePouille? Ah, ils ont fait ça,
2: oui, sans John LePouille, c'est Franck machin truc.
1: Ouais. Déjà, je suis pas très reformation à la base, et alors en plus quand ce groupe était quand même porté par cette voix si singulière, si nasillarde. Je sais pas s'il y a une voix plus nasillarde dans l'histoire du rock que celle-ci.
3: Attention avec le début de tombeau quand même. Je sais qu'il était plutôt à gauche à l'époque, il l'est un peu moins maintenant. Ouais.
2: Il est devenu un sale con, oui. Faut que les choses soient claires.
1: Oui, c'est moins le régal que Joe Strummer, les interviews de John Lydon.
2: Ah bah vous écoutez Steve Jones, parce que Steve Jones c'est resté un rebelle, un voleur, enfin tout ce qu'on veut quoi. Et l'autre, il est trumpiste. Et puis pro UK Front. Bref, là où je veux en venir, c'est que une chose assez intéressante amenée par John Lydon aussi à l'époque, c'est le pas de costume. Quand le groupe d'après que tu vas introduire a voulu définir ce qu'était un punk dans sa façon de s'habiller, de se coiffer, etc.
1: Complètement. Pour moi, punk, c'est crétins. La coupe Iroquois, rouge. Voilà, c'est
2: le perfecto troué,
1: les badges partout.
3: J'ai l'impression d'entendre un autoportrait.
2: Tu as eu le perfecto? Tu as eu la crête?
1: J'ai pas eu le perfecto et j'ai pas eu la crête. J'ai eu la double crête.
2: What?
3: On veut des photos.
1: Et une crête de chaque côté, comme ça. Voilà.
3: Oh la vache, il faudrait qu'on voit ça.
2: Alors là,
3: faut voir ça. Et tu lui envoies pour qu'il puisse illustrer l'émission sur Facebook, s'il te plaît. Faut qu'on voit ça.
2: T'as ça en photo?
1: Je suis pas sûr. Faudrait que j'aille fouiller dans les cartons de chez mes parents. Mais ma mère était pas fan de cette période-là.
3: Demande à l'intelligence.
1: Conserver les photos.
3: Demande à l'intelligence artificielle.
2: C'était au lycée ou à la fac?
1: C'était au lycée.
2: Ah oui. Donc à Bernay.
1: À Bernay, à Saint-Anselme.
4: Bernay.
1: Ça m'a valu quelques déboires.
2: T'étais bon à la bagarre ou
1: pas? Non, pas du tout. J'étais bon à la course à pied, ça compensait.
3: Comme le disaient les nuls, pour les bagarres, il y a la basket américaine.
2: Waouh, alors là, il y a une certaine stupeur qui s'est installée dans le studio. Tu vois, il fait très chaud. On dépasse les 30 degrés, puisqu'on est, sur le toit, hein, carrément. Et là, on a eu une clim. Double crête.
1: Ah oui, j'ai.
2: Mais alors, ça se prépare. Il fallait
1: que j'aille chez le coiffeur pour la faire. Alors, je gardais une brosse courte entre les deux. Et ensuite, momentanément, je faisais des couleurs, mais à la bombe. Tu vois, des trucs qui partaient au shampoing, quoi. Ça, c'était. Donc, ah ouais. Du vert et du rouge.
3: En fait, tu l'as déjà croisé, mais tu te souviens pas à l'époque.
2: Ah ouais, je suis...
1: Un petit punk de campagne qui, quand il croisait un autre punk, se disait « Merde, un vrai punk !»
3: Le mieux, c'est que l'autre se disait la même chose.
2: Waouh. Bien. Cette cassette, donc, tu la conserves. Elle te donne déjà envie de... tu la écoutes, tu la réécoutes. Ça te donne envie d'acheter des choses ou tu la gardes pendant 2 ans et tu n'écoutes que
1: non,
2: ça?
1: Non, non, je la garde pendant des années. Je l'ai gardée jusqu'à ce que mon dernier, ma dernière platine CD décède. Et après, je me suis dit, bon, que faire des cassettes? J'avais pas envie de racheter une platine, donc j'ai bazardé mes cassettes. Après, les cassettes, ça se fatigue avec le temps aussi. Hein, faut quand même avoir...
2: Je reviens, ma question était à l'adolescence. Le fait que tu découvres ces groupes, bah, tu vas acheter du Madness, tu vas acheter du
1: Alors,
2: Clash, tu vas acheter...
1: C'est ça, on achetait des vinyles. Donc j'achète The Clash, pas mal. J'achète du Madness, j'achète du Exploited, puisque c'est ce qu'on va écouter bientôt,
2: hein,
1: pour ton plus grand plaisir. En revanche, le groupe d'après, d'ailleurs, on ne va pas le programmer ce soir, c'était, puisque j'avais demandé un crescendo, c'était GBH. Et GBH, là, c'est, je veux dire, on est sur les prémices du hardcore, là. Hein, donc, et ça, j'ai pas acheté, tu vois. Enfin, c'était un peu trop extrême déjà à l'époque. Mais bon, j'achète tout ça. J'achète les Sex Pistols. Alors, en plus, j'ai fait partie de la génération qui achète en vinyle, puis qui rachète en CD quand l'époque était passée au CD. Donc, on a bien graissé les majors quand même. On était des bons clients.
2: On l'est toujours, hein, parce que je regarde les rééditions back catalogue qui sont désormais à 38 euros. 38 euros, on se fait une petite projection, c'est 200 francs, hein, 200 ouais. Et des brouettes de francs, hein, 220 francs. 220 francs pour du back catalogue.
1: Ah ouais, il y a une période où
2: bon,
1: tu
2: là,
1: rachetais...
2: on a perdu les jeunes, mais on n'a pas trop de jeunes.
1: Tu rachetais, tu vois, ça par exemple, c'est un truc que j'ai racheté il n'y a pas si longtemps, ça valait 10 balles. Voilà.
3: Bah, une époque, tu avais tout le temps des offres promo chez la Fnac, Virgin, tous ces magasins-là. Moi, j'allais à Rouen, et puis tu avais souvent 4 CD pour 20 euros, et puis comme ça coûtait pas si cher que ça finalement.
2: Même chose que tout à l'heure, nous en sommes à notre deuxième tapis de transition.
1: Alors donc, on va écouter du punk rock, on va dire. Comment appeler ça? C'est du punk rock
3: chevelu.
1: Du punk rock.
3: C'est pas du punk
1: standard.
3: Oi, non?
1: Ah non, ils sont pas oi là.
3: Exploited, ils sont pas oi.
1: Ils sont juste couillons.
3: Ah, je croyais. Oui, mais ça peut aller ensemble. Hein. Tu sais, les deux peuvent être.
1: C'est pas The Foreskins ou des trucs comme ça.
2: Mon cousin, qui était l'inspecteur Colombo, qui était mon fournisseur officiel à l'époque de musique.
1: Ce qui me semblait.
2: Est allé à Paris, je crois que c'était à l'Eldorado, voir les Exploited. Il m'a dit qu'il avait peur parce que les gens avaient des chaînes de moto et se les envoyaient dans la gueule quand même.
1: Ah oui, c'était le pogo parce que c'était rigolo en fait. Oui. Eux trouvaient ça rigolo.
2: Ah oui.
1: Après, quand t'as pas l'habitude, c'est un peu plus méfiant.
3: Ça faisait longtemps qu'on n'avait pas entendu un peu de twip hop, de musique écossaise. C'est un groupe écossais quand même, dit Exploited. Ça faisait longtemps.
1: Allez, c'est parti.
2: Pardon, c'était sur l'ordi. Hop, vas-y.
1: C'est parti.
2: Oui.

1984, j'ai 15 ans, je suis en 3e. J'ai un peu à fond la patate, on dirait maintenant TDAH. Après, j'ai compris que j'étais dyslexique et sans doute un peu dyspraxique. Et la musique, bah, c'est quelque chose qui me permet de me faire souffler. Et ça m'accroche vraiment beaucoup. J'avais déjà écouté Echo and the Bunnymen sur The Cutter, les 2-3 singles, mais c'est vraiment Ocean Rain qui capte toute mon attention, ce qui n'était pas facile. Et puis évidemment, je fonds pour Killing Moon, cette hymne délicatement chantée par ce branleur de Ian McCulloch.

0: Là.
1: Changement de registre.
0: Absolument, nous venons d'écouter donc
1: Bauhaus, Double Dare, extrait de leur premier album In the Flatfield. Très belle pochette. Un homme nu.
0: Faut pas qu'un petit Nino Rota, ça, ça aère un peu.
1: Bon, alors, en fait, fini la cassette de mon cousin. On va vous épargner les morceaux plus hardcore de GBH. Et après, j'ai un autre pote qui vient voir, qui me dit, tiens, je trouvais un nouveau style de musique. Il avait deux vinyles à l'époque. Donc, Bauhaus, Double Dare, et l'autre, c'était un album noir avec des sortes de graphismes qui ressemblaient à des montagnes.
0: Oh.
1: Un groupe qui
2: se joue vachement bien la surprise. Hein. On en a parlé il y a 3 minutes. Franchement, t'es fort quand même.
1: Peut-être la plus belle pochette de l'histoire de la pop musique. Enfin, je sais pas.
2: Quand on voit la gamme de couleurs que tu apprécies, c'est pas étonnant.
1: Non, mais c'est quand même une pochette emblématique.
0: Après,
1: c'est
0: vrai, je suis d'accord. Je trouve que tous les travaux de Peter Saville sont vraiment très très très intéressants.
2: Bah, c'est sûr. Ouais.
0: Et là, donc, une production Martin Annett. Voilà. Comme dans le film 20 Hour Party People, la personne qui joue Wilson, Tony Wilson, dit c'est peut-être le seul génie de l'affaire.
2: Tu parlais de la pochette de Bauhaus avant, ça aurait très bien pu être une pochette de Joy Divo aussi, je pense. Hein.
1: Ça aurait pu. On est sur vraiment du noir et blanc pur. Voilà, une pièce d'une maison abandonnée, a priori, un homme nu près de la fenêtre qui se tourne vers l'arrière, un homme nu près de la fenêtre qui se tourne vers l'arrière en jouant de

0: suis pas très reformation. Quand ils se sont reformés il y a quelques années, j'y suis pas allé.
1: Dans l'extended play que les gens écouteront, et pour ceux qui viennent de se brancher, bah c'est tout de suite, je glisse un titre de Peter Murphy avec TV on the Radio, puisque TV on the Radio, ayant perdu l'un de ses membres fondateurs, a souhaité être le backing band de Peter Murphy.
0: Peter Murphy, donc j'ai vu en concert, qui a joué, qui était vraiment le, c'est lui qui a amené l'influence Bowie dans Bauhaus, qui est pas du tout évidente sur le morceau qu'on a écouté, mais qui apparaît un peu plus dans, notamment le dernier album, où on sent qu'il y a une scission entre les membres du groupe avec des morceaux hyper différents les uns des autres. Là, on est quand même sur In the Flat Field, un album avec une grande homogénéité esthétique.
1: Je sais pas si tu te rappelles, lorsque nous achetions des vinyles, et ben parfois on arrivait à être déçu, on se dit ouais, je me suis fait avoir, puis on n'avait pas moyen d'en racheter un dans la semaine. Enfin, moi, il fallait attendre un mois et demi, deux, avant d'en racheter un. Parce que même si c'était que 50 francs, soit 3,40 €, il fallait quand même attendre. Et ce disque, je l'ai conservé après des années de déception en disant ouais, je me suis fait blouser, et je l'ai réécouté il y a une dizaine d'années. Et désormais, je me le recale. C'était le premier album solo de Peter Murphy, et je le trouve plutôt pas mal.
0: Oui, il est pas mal celui-ci, tout à fait. Ouais, voilà. Ouais. Et puis donc on parlait aussi, les musiciens du groupe Bauhaus ont créé d'autres groupes. Alors il y avait un groupe d'Ellis Carr qui était un peu en parallèle de
1: avec Japan.
0: Voilà. Mika, et puis il y a eu Love and Rockets, alors qui était vraiment dans une version plus pop de ce qu'ils pouvaient faire auparavant. On enchaîne avec le deuxième groupe que ce pote que je ne remercierai jamais assez m'a fait découvrir, donc Joy Division sur le premier album. Le morceau qui m'a fait écouter en premier, She's Lost Control. Tu me dis quand je peux l'envoyer.
1: Tout de suite, toute la vie.

L'histoire avec Joy Division, en fait, elle commence pour moi avec New Order. Parce qu'il y avait deux disques à la maison. Il y avait Movement et puis Power Lies and Corruption. Et Movement, ça m'accroche pas. Je vais sur Power Lies and Corruption. Et Leave Me Alone, voilà, c'est le premier titre qui m'a plu. Et ensuite, je suis revenu à Movement et puis Ceremony, qui est le titre passerelle. Puisque il était tout d'abord chanté par Ian Curtis et puis ensuite sur la partie New Order par Barney, je sais pas trop bien chanter. Sumner, je sais pas trop bien jouer de la guitare non plus, mais ça fait carrément l'affaire. Voilà, moi c'est un truc qui m'émeut toujours.

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1: Héros oublié du rock'n'roll, le chanteur de Stranglers, pour moi, est un très, très, très grand.
2: Et si les Stranglers avaient inventé le rap?
1: Mais écoute...
3: Ouais, je sais pas.
1: Je n'irai pas jusque là. En tout cas, on vient d'avoir
2: un grand chanteur.
3: Il y en a beaucoup à l'époque hein, qui ont fait des choses rappées en fait.
1: Il cachait son âge, hein, parce qu'il faut dire qu'il était bien plus vieux que ce qu'il annonçait. Il avait 10 ans de plus que la compagnie. Ouais, ouais. Et franchement, Mr. Guy est un fan ultime, le plus grand fan à l'ouest de la France.
3: Peut-être.
1: Des Stranglers, mais là, encore sur un titre comme ça, on voit la très très grande classe. Et puis l'enchaînement parfait de bassistes, Peter Hook ou Jean-Jacques Burnel.
2: Ah oui, il y a deux grands bassistes de légende.
1: On a eu le bassiste des Cures pour lancer l'émission.
2: Oui. Pas mal. Simon Gallup.
1: Pas mal, non? On est pas mal dans le tempo.
2: Il y a du bassiste, mais c'était quand même des groupes de bassistes, hein, quand même, beaucoup, beaucoup. Oui, les Stranglers, moi je les ai découverts dans une émission Les Enfants du Rock, où ils ont enregistré Midnight Summer Dream de l'album Feline. Alors rien à voir au niveau du son avec ce qu'on vient d'écouter.
3: Non, là, c'est un extrait du premier virage, ouais, effectivement. Ah, ouais, ouais.
2: Mais je me disais, waouh, c'est fascinant. Ils étaient interviewés, etc. Et puis après, tu t'achètes Rock and Folk, Best, etc. Tu lis des interviews, tu découvres les légendes noires, des bastons dans les concerts et tout ça. Et tu dis, ah, je vais quand même aller chercher ce groupe. Et puis, bah, il y a pas grand-chose à acheter dans les Stranglers.
1: C'est Always the Sun, l'album.
2: Voilà. C'est peut-être la production plus que les morceaux.
1: Grand souvenir dans ce fameux placard à disques, il y avait La Folie. Et voilà, j'avais 13-15 ans. Je vais pas vous dire, ah non, mais tout de suite j'ai compris que c'était du génie. J'avoue qu'au début je me disais, mais qu'est-ce que c'est que ce truc? Mais qu'est-ce que. Mais
2: c'est pas ça. Ce mec qui chante en français là, en plus.
1: Et j'ai été attrapé par ce faux titre classique que je vénère toujours, évidemment, dans quelques minutes. Dans l'extended play, Golden Brown.

0: pas compris le sens des paroles tout de suite, moi, sur Golden Brown. Il a fallu qu'on me l'explique un peu.
1: C'est comme Brown Sugar. Je pense que ça parle de la même chose.
2: Y aurait-il un lien avec la couleur? C'est possible.
1: Ou ce que nous allons écouter dans quelques instants et minutes.
0: Je les ai vus dans un cinéma en direct lors d'un concert au Zénith de Paris. Bon, franchement, les vidéos de concert, même des captations en direct, c'est quand même moins bien qu'un vrai concert. Donc, c'était moyen.
1: Voilà. Je comprends. Mmh. Guy, toi, les Sandlers, live?
3: Ouais, live, ouais. Avec à l'époque, je sais plus quel était le chanteur, c'était un grand chauve. Mais j'avais trouvé ça bien parce qu'il y avait encore, alors je sais plus s'il y avait Jet Black ou pas, j'ai un doute là, j'avoue. Le clavier était là, c'est sûr, mais parce qu'ils étaient encore vivants tous les deux à l'époque. Et non, j'avais trouvé ça vachement bien. Ouais. Mais je trouve justement que le chanteur qui remplaçait Cornwell faisait bien l'affaire en fait. Alors, c'était Baz Luhrmann, je crois, à l'époque.
1: Mon cousin, l'inspecteur Colombo, les avait vus à Paris dans les années 80 et pour lui, ça reste une énigme. Il demeure persuadé qu'ils avaient usé de playback parce qu'ils étaient rôtis de la veille et qu'il dit c'est pas possible, il y a des trucs, ça sonne pas.
0: Et ils l'ont un peu avoué en plus, cette histoire-là.
3: Alors, d'accord. Ouais, mais par contre, du coup, pour le coup, ça m'a rappelé quelque chose, c'est qu'ils avaient chié Golden Brown ce soir-là. Et justement, là, du coup, ça se sentait qu'ils n'étaient pas en playback parce que je crois que c'était Greenfield au clavier qui avait fait de la merde sur la ligne de clavier. C'était un peu dommage sur un morceau pareil. Mais bon,
1: mon cousin était revenu un petit peu déceptionné en ayant l'impression de s'être fait berner.
0: Ouais. La particularité de ce groupe,
3: c'est revient à Bernet. Bravo, ouais, magnifique.
1: Talent.
0: La particularité, c'était le clavier, justement. Quand tu t'écoutais beaucoup de groupes punk où le clavier, c'était l'instrument Oni.
3: Et c'est surtout qu'en plus, les Stranglers, c'est le clavier. Il n'y a pas d'autres claviers qui sonnent comme celui des Stranglers, en fait.
0: C'est clair.
3: C'est que vraiment, moi, c'est ce que j'ai toujours dit, les Stranglers, ils ont leur son à eux. Tu peux pas trouver un autre groupe qui a le même son.
1: Bah, non, mais c'est Érection. Mmh, mmh. Érection celte.
3: Ah, tu vas pas t'en remettre, hein.

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juillet 1991, je dois faire mes 3 jours sous les drapeaux français. Et jusqu'alors, j'avais rien compris au Velvet Underground. Et puis, à gare, je ne sais plus quelle gare, j'achète le numéro spécial des Inrecuptibles sur le Velvet Underground. Et la lecture me fascine. Je finis les 3 jours brillamment. C'est-à-dire que je suis P4, fragile psychologiquement et donc réformé. Et je fonce tout de suite acheter un disque, une cassette ou un disque, je ne sais plus, du Velvet. Je crois que c'est une cassette best-of du Velvet Underground. Et depuis, ben, je suis resté scotché. Et un tout petit peu plus tard, j'ai eu un cadeau avec les 4 CD qui avaient été réédités à la fin des années 90. Et là, je découvre Ocean. Wow, quel bol d'air. Je vous propose un outtake. C'est bien le outtake. Je ne sais pas ce que ça veut dire, mais c'est un outtake.

0: Comment t'es venu au Velvet?
1: Alors en fait, un jour, je rencontre un gars, une soirée costumée, on commence à discuter.
2: Et il avait une crête.
1: On parle de musique et je lui dis que j'écoute du punk. Il me dit, mais tu connais pas le groupe qui a inventé le punk? Alors je lui fais non, il me dit, bah écoute, je passe chez toi la semaine prochaine, je te prête un vinyle et t'écoute. Et donc il me ramène un vinyle blanc avec une banane jaune. Et il me dit, ça c'est le plus grand groupe de l'histoire, et le punk, tout ça c'est de la merde, des machins, et tout le reste c'est de la merde de toute façon, il n'y a que ça qui compte, c'est le groupe. Et donc je mets le vinyle, il s'en va, je mets le vinyle, je me dis, première écoute, je me dis,
0: ça queen.
1: ça queen, et puis... Dans les mêmes temps, t'as les Inrecuptibles qui commencent à sortir des dossiers sur ce groupe. Donc tu commences à lire des interviews de Lou Reed. Tu trouves que le personnage est quand même assez intéressant. Tu réécoutes le vinyle une deuxième fois. Tu dis, ah, il y a quand même des trucs. Et puis voilà, ça se fait comme ça. Et puis après, t'es content d'en être, en fait.
0: Printemps 1984, mon cousin m'amène un record disque. J'ai assez d'argent pour acheter des disques. Et il dit, tiens, faut vraiment que t'écoutes ça. Et donc, on le passe dans le magasin. Et c'est l'incompréhension totale. Non. Merci pour cette sélection, dis donc. Ah ouais.
1: Alors que parfois, tu sais des choses, tu rentres dans un magasin de disques à Paris, le mec est en train de passer un vinyle, tu rentres et tu te dis, il me faut ce qu'il est en train de passer là.
0: Exactement.
1: Je me souviens, ça m'est arrivé avec Stereolab. Le mec mettait une partie très influencée par le Velvet, des grands morceaux d'orgue planante, etc. Et je dis, je veux le vinyle.
2: On a bien vu après que Stereolab, ça fait pchit un peu. Ça a pas bien fonctionné, on n'en parle jamais dans l'émission. Aucun groupe ne s'est inspiré.
0: Aucun.
3: Oui, d'accord.
4: En privé à Babylone.
3: Non, c'est pas ça. Dites-vous, vous restez chez vous. Vous n'êtes pas tout le temps parti par mons et par vous.
2: C'est ça que je dis.
3: C'est ça que je dis. C'est plus ça que je dis, vous voyez.
4: En privé à Babylone.
3: Bon, ben, c'est ça que je dis. Je dis chapeau. Dis hommage. C'est vrai, vous avez resté. Vous avez su rester. C'est ça que je dis. C'est plus ça que je dis.
2: Ah là là.
0: Soigne.
2: Un bel enchaînement.
0: Il est beau ton petit générique.
2: Magnifique, c'est ça que je dis.
0: Les nouveautés de Mr. Guy.
2: Alors, qu'est-ce qu'on va trouver pour cette semaine? Non, c'est pas vrai, je les ai déjà. Eh bien, on va commencer. Alors, attends, je vais déjà vérifier que le son va ressortir au bon endroit. Ça serait pas mal. Ça éviterait qu'on ait. Ah, normalement, ça devrait être bon comme ça.
0: Alors que notre invité a fait un sans faute, je viens de le dire.
2: C'est vrai. Magnifique. Entre Jack, entre CD, il a fait tout ce qu'il fallait. Et d'ailleurs, on va l'embaucher à la technique. Comme ça, ça nous laissera un petit peu plus libre sur le reste. J'espère que tu as tes vendredis de libre pendant pas mal de temps.
0: À un salaire avantageux.
2: Alors, je vous propose par commencer par un groupe qui nous vient d'Austin, au Texas. C'est un groupe qui s'appelle Touch Girl Apple Blossom. L'album qui vient de sortir, attendez que je me plante pas dans ce que je vais dire. L'album qui vient de sortir s'appelle Graceful et le morceau c'est You Made Me Do It. Okay. Donc, on va commencer par un peu de pop et puis après on ira dans un pays qui, je crois, est
1: rien
2: cher
1: à voir avec les Bottle Surfers. C'était quand même le groupe d'Austin, non?
2: Non, je ne pense. Je connais très peu les Bottle Surfers. Moi, je connais plus Austin, plus les Black Angels, les trucs comme ça.
1: C'est bien aussi. Ouais. C'est bien aussi. Sauf sur scène, mais
2: c'est pas vrai. Je les ai déjà vus bien sur scène. Ah. Pas au rock dans tous ses états. Ouais. Je suis d'accord, mais par contre, en salle au Sensier, je les avais trouvés très bien.
1: Donc, et les Bottle Surfers, bien tout le temps.
2: Très bien. Mais écoute, j'irai jeter une oreille.
0: Un jour. Te griller ton temps d'antenne.
2: C'est pas grave. C'est parti. Si ça veut bien marcher.
0: Parfait, farpé. Privé à Babylone. La 630e, Mr. Guy est noté.
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0: Je me souvenais plus qu'il était aussi rentre dedans celui-là.
1: Dis donc, quelle violence.
0: Bah ça fait un peu big beat comme tu pouvais avoir dans les Chemicals, mais encore plus rentre dedans. C'est un groupe danois qui s'appelle Farveblind, je pense qu'on prononce comme ça, je ne sais pas. Ils viennent de Copenhague, l'album c'est Micro Pleasures et le morceau c'était Salaryman. Et voilà, c'est bien, ça permet un petit peu de se mettre de l'énergie et tout ça, je trouve ça assez sympa. C'est pas le morceau le plus subtil celui-là, mais il y en a qui sont pas mal aussi.
2: Bien produit pour les années 60 quand même.
0: Les années 60 de
1: avec
0: Copenhague.
1: Avec le recul, que penses-tu du nouvel effort de Nicap?
0: De Nicap? Alors je l'ai pas encore énormément écouté, mais j'ai bien aimé ce que j'ai entendu pour le moment. Dans la droite ligne de ce qu'ils ont fait avant, je trouve. Et ça fonctionne toujours autant. Et ça me dérangerait pas de les revoir. J'irais pas forcément à tout prix courir après un concert, mais si je les revoyais en festival et tout, ça me dérangerait pas. Bien. Continue notre petit voyage autour du monde. On va aller du côté de la Thaïlande, je crois, cette fois-ci, avec un groupe qui s'appelle Kun Narin. C'est leur troisième album. Il s'appelle 3. Et le morceau, ça s'appelle Slang Tanoi. Ça fait penser un petit peu à tout ce qu'on peut entendre des fois du côté du Cambodge, du Vietnam, tout ça, mais avec une bonne dose de rock derrière. Tu vas voir, c'est vraiment sympathique.
1: J'avoue ma méconnaissance.

0: jusqu'au bout pour la peine.
1: Tiens. Ah non, mais je...
0: Non, c'est vrai, je pensais que j'avais mal timé, je devais avoir trop de secondes à la fin de mes morceaux par rapport aux minutes, c'est pour ça. On vient d'entendre du coup, je sais pas comment ça se prononce, un Kunnarin d'un groupe thaïlandais avec l'album 3 et le morceau Siang Tan Nol. Et c'est très très bien, ça va dans toutes les rythmiques et tous les styles, même du surf, de la surf music des fois on dirait. Et ensuite, c'était le dernier album de Tammy Crest, avec l'album Asikel, le morceau Imanin, et c'est un album qui est très très bien, que je vous conseille d'aller écouter. Tammy Crest, il joue dans pas longtemps à Rush, je sais plus quelle est la date exactement. Regardez quand même rapidement, Tammy Crest, Rush, et je crois que c'est du côté d'Elbeuf, au cirque d'Elbeuf, il me semble. Tammy Crest et Kylie Minogue, pour aller du côté un petit peu de l'Australie, évidemment.
1: Excellent.
0: Et ce sera le vendredi 5 juin. Du coup, vendredi 5 juin, Festival Rush. Bon, ils mettent pas l'endroit sur la page, c'est un petit peu dommage.
1: Le faire, est-ce que tu apprécies les musiques du monde ?
2: Beaucoup.
1: Quelles sont-elles ? Quelles sont les régions du monde qui t'inspirent le plus,
2: alors,
1: musicalement, hein ?
2: Vers le nord, vers l'est.
1: Alors le nord...
0: Le sud et l'ouest. Comme nord, ça, au moins, je suis tranquille.
2: Le grand nord, j'aime bien les musiques d'inspiration viking, type Wardruna, Heilung ou des choses comme ça.
1: T'aimes aussi les Mongols ?
2: Alors j'aime bien je sais pas comment on dit d'ailleurs,
0: The Who, ouais, the ils who. Ont fait Who's Next, tout ça, c'était pas mal.
2: ça j'aime bien, après...
1: Donc t'aimes bien à l'est l'Ukraine ?
2: L'Ukraine, forcément, Dachabraha,
0: en fait, c'est pour prononcer tous ces sons gutturaux, en fait. Il adore le guttural, et du coup, il n'arrête pas de les prononcer.
2: Après, un peu de musique orientale, on va prendre un exemple un peu particulier, mais l'album qu'avait fait Terry Hall, le chanteur de Specials, avec un musicien du Moyen-Orient, c'est un super, super album, avec sa très jolie voix et les rythmes un peu groove du Moyen-Orient. Je suis en train de chercher le nom de l'album, mais je ne sais pas si vous l'avez, mais c'est vraiment...
1: J'ai la pochette, il est à la médiathèque et je l'avais emprunté là-bas sur les conseils de
2: très, très bien. Après, il n'y a pas longtemps, j'ai retrouvé des morceaux que j'aime beaucoup, des polyphonies vocales des aborigènes de Taïwan ou des choses comme ça. En fait, ça, c'était une découverte que j'avais faite tout seul à la fac de Caen.
0: Les aborigènes de Taïwan.
1: Je savais pas qu'il y avait des aborigènes.
0: Ou les indigènes de Taïwan.
2: Les aborigènes de Taïwan.
0: Les aborigènes de Taïwan. D'accord.
2: Qui font des polyphonies vocales qui sont, je trouve, très intéressantes.
0: Ok.
1: Waouh.
0: Je voulais préciser, du coup, c'est bien au Cirque Théâtre d'Elbeuf, Tammy Crest.
1: Voilà, éducation nationale à son meilleur, pas d'imprécision, que les choses soient claires.
0: Bah, histoire que les gens sachent où c'est, parce que ça vaut le détour quand même.
1: Lefer, je te remercie, on se revoit en septembre,
2: avec
1: pour
2: plaisir.
1: La première de la saison, bien entendu. Mister Guy,
0: ouais.
1: Un petit pronostic pour l'Est et l'Ouest en finale ?
0: Bah, les Knicks sont bien partis à l'Est quand même, hein. Et j'ai du mal à voir les Caps. Ouais, je pense. À l'Ouest, franchement, l'Ouest c'est super incertain. Je sais pas trop. Je pense que sur la durée, le Thunder est mieux armé quand même. Même si Wembanyama est fabuleux sur ce qu'il fait, je pense qu'ils ont quand même plus de monde et plus d'expérience. Après, on verra bien.
2: Plus de vis.
1: Exactement. Et donc,
0: comme
1: actuellement, Mister Guy tape toujours à côté de la plaque, donc on peut d'ores et déjà vous annoncer que les Spurs vont en finale.
0: Tu veux dire que les Cavs vont être champions contre les Spurs ?
1: Les Knicks vont refaire la finale de la coupe de je sais pas quoi là, au milieu là. Eh bien, restez branchés sur les antennes de Principe Actif. Demain à 14h, vous entendrez l'excellent Gordon et le Gordon Show. Et puis bah, nous, on se retrouve avec Yo-Yo Man la semaine prochaine. Ça va être génial. Allez, ciao.
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1: Bonjour, je m'appelle La Cannelle. Je fais de la musique depuis j'ai 6 ans, mais j'ai commencé à créer mon univers depuis 2023, donc ça fait 2 ans. Et je viens de Granville et aussi de l'Orne. Je navigue entre ces deux départements.

La cannelle, c'est un univers folk rock. Je compose, là j'ai créé deux EP. Mon premier EP, c'est juste un zeste qui est une introspection. Et deuxième EP, il parle des femmes qui m'entourent et il s'appelle Les Tic et Tic, en référence à différentes personnalités féminines.

dans l'étiquette qui sort le 12 décembre. J'ai fait les chansons en fonction d'une journée, c'est-à-dire qu'il y a 3h du matin Firewoman, 7h Mum, 10h Fanfan, 14h Adèle et 19h Jum et 23h Béa. Et en fait, c'est les femmes qui m'entourent que j'ai mis en une journée pour les mettre en avant, en fait, un peu girl power mais en mode serpent. Voilà, les différentes personnalités. Par exemple, 3h Firewoman, c'est ma sœur qui est pompier, 10h Fanfan, c'est une de mes sœurs qui est aussi spécialisée dans

C'est Pomme, Dire Straits, Van Joy et aussi The 502, un groupe californien. Parce que je me retrouve dans l'univers de Pomme au niveau de sa personnalité, de comment elle est, et de ses chansons, de la tristesse, la mélancolie qu'elle peut mettre dans ses chansons. Mais il y a aussi le côté électrique que je retrouve chez Dire Straits, ou The 502, solaire et en même temps le mélange de cuivre et

C'est jazzy un peu. Il y a le côté groovy de la trompette et funky aussi de la basse. Il y a un mélange aussi un peu afro dans ce que je fais. Donc il y a vraiment pas mal d'inspiration. Et c'est très... On va danser, mais on va aussi avoir ce côté très... peut-être un peu triste aussi, avec mon EP très introspective. Mais le deuxième, il est plus solaire et puis c'est une ouverture envers les autres. Je me fais trouver sa place et du coup, ça pétille plus que mon premier EP.

On peut retrouver mes chansons sur toutes les plateformes. Et en format pour mon deuxième EP et mon premier EP, j'ai tout mis en format vinyle. Vous voyez sur ma chaîne YouTube aussi, parce que je crée des vlogs et des vidéos des fois de toute mon équipe. Parce que c'est vrai que sur le projet, j'étais toute seule. Au final, on est une vingtaine maintenant, en un an, donc c'est cool. Et pour la suite, restez connectés sur mes réseaux, car il y a des petites surprises, des petits projets qui arrivent, et je vais vous dire ça sur mes plateformes.

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3: Eh bien, bonsoir aux auditeurs et aux auditrices de Principe Actif. Donc, c'est Amnesty International pour la seconde émission du mois de mai, puisque le mois de mai touche bientôt à sa fin. Et donc, pour animer l'émission ce soir, autour des micros, il y a Edith.
4: Bonsoir.
3: Et il y a Claire-Lise.
5: Bonsoir.
3: Alors, pour là, on est dans le studio. Pour ne rien vous cacher, ça ne vous surprendra pas, il fait très très chaud dans le studio. Surtout que le studio de la radio, si vous le connaissez, il est juste sous les toits. Et donc, effectivement, il fait très chaud parce qu'on est, et c'est aberrant pour un mois de mai, tous les gens de la météo le disent, on est en période de canicule. On est passé en 10 jours d'un temps anormalement froid à un temps maintenant très anormalement chaud. Donc voilà, et après il y a encore des gens qui se posent des questions sur la réalité du changement climatique. Cela, je ne sais pas quelles preuves dont ils ont besoin pour se rendre compte que le changement climatique, eh ben, on le vit de plus en plus. Mais enfin bon, après, mystère. Donc voilà, alors moi ça m'a rappelé, mais je vais passer la parole rapidement à Edith, mais ça m'a rappelé ce que j'ai entendu il y a 2-3 jours sur une autre radio, un céréalier qui disait que cette histoire de canicule là qui tombe maintenant, un céréalier dans l'ouest de la France, c'était très très très très une très mauvaise nouvelle, parce que le blé, qui est un de nos principaux aliments, ça, on le sait tous, est en train de former ses épis en ce moment, et que si le temps est trop sec et trop chaud, eh ben, il va faire des épis très petits et des grains très petits et d'une qualité très médiocre. Voilà. Donc, le changement climatique, c'est aussi ça, c'est des atteintes à venir à notre propre alimentation. Et ça aussi, il faut y penser. Voilà. Donc, je crois qu'Edith, tu avais autre information par rapport au changement
4: climatique.
3: Rebondir
4: un petit peu par rapport à tout ce qui est écologie. Alors, juste, je vais faire comme Didier, juste une parenthèse. Vous savez, il y a tout de suite le festival Anthropocène.
3: Tout à fait.
4: Et il y a beaucoup de réflexions sur justement l'alimentation.
3: On va en reparler d'ailleurs.
4: Voilà, l'alimentation et les évolutions entre au moment où les plantes ont été domestiquées, où elles étaient sauvages. Et donc, le blé qu'on cultive, il n'est pas habitué à toutes ces changements de temps complètement imprévisibles. Et c'est vrai que faut aussi peut-être penser à adapter les semences, peut-être.
3: Oui. Alors. Oui, oui, et puis agir sur le réchauffement climatique, parce que ça ne va pas aller en s'arrangeant, c'est sûr.
4: Eh bien écoutez, l'Assemblée générale des Nations Unies a adopté le 20 mai dernier une résolution sur la responsabilité climatique des États avec une écrasante majorité. Alors oui, on va dire comme certains, les Nations Unies, qui les écoutent encore? Mais c'est quand même aussi une majorité des États. Et cette résolution, elle émane des États pour qui le changement climatique, c'est absolument, c'est aujourd'hui. Par exemple, je vais vous dire Vanuatu, on va y arriver. Pourquoi je veux dire roi? Mais non, c'est Vanuatu, qui a alerté à maintes reprises sur le fait que son territoire pouvait disparaître en raison de l'élévation du niveau de la mer. Il a été à l'origine des efforts pour obtenir cette résolution. Cette nation insulaire du Pacifique avait déjà mené l'initiative diplomatique qui aboutit à l'avis consultatif de 2025. Alors, 2025, c'est la Cour internationale de justice qui a dit qu'il fallait que les États se bougent un peu par rapport au changement climatique. Donc là, on est sur un deuxième niveau. Donc les États qui sont mis avec le Vanuatu pour pouvoir avoir cette résolution, alors je vous les donne quand même parce que la Barbade, le Burkina Faso, la Colombie, les États fédérés de Micronésie, les îles Marshall, la Jamaïque, le Kenya, les Palaos, le Pays-Bas, les Philippines, Singapour, la Sierra Leone. Donc c'est pas aussi les changements climatiques, c'est quelque chose qui va être pour tout le monde. à un niveau plus rapide pour certains, voire même dans le présent. Donc, que le fait qu'il y ait cette nouvelle résolution, c'est quand même important, et ça peut mettre en jeu aussi, montrer un chemin que doivent emprunter les gouvernements pour défendre la justice climatique et pourrait contribuer à façonner le concept de responsabilité climatique mondiale dans les prochaines années. Surtout au moment où les choix politiques et autoritaires de certains dirigeants mondiaux, tels que la suppression de la protection environnementale ou le retrait de mesures visant à abandonner les combustibles fossiles, ont mis à mal les progrès internationaux, alors même que nous avons besoin de renforcer l'action climatique. Alors, je vous donne pas les noms des gouvernements qui ont pris ces mesures-là. Bon, on va penser aux États-Unis, mais il y a aussi en Europe, hein, il y a vraiment un gros recul.

0: le lithium, vous voyez bien un peu ce que ça peut être, cette espèce de métaux rares que tout le monde s'arrache, qui est en forte demande, en forte hausse du fait de la transition énergétique et de l'expansion rapide des centres de données liés à l'intelligence artificielle. Le Nevada est devenu le pôle d'extraction crucial car il renferme environ 85% des réserves de lithium connues aux États-Unis. Alors il y a un rapport d'Amnesty qui vient de sortir qui examine trois grands projets d'extraction de lithium dans le Nevada. Un qui est déjà en construction et deux autres qui sont encore en projet. Et le rapport note aussi la problématique de la non-écoute des peuples autochtones qui sont sur ces territoires-là. Alors aux États-Unis, c'est pas compliqué en fin de compte. Il y a des terrains qui sont, on les considère comme publics, mais c'est une désignation qui est héritée d'une longue histoire de spoliation des terres par le colonialisme de population, donc l'arrivée des Américains sur les terres des autochtones. Et c'est sur ça que s'appuient ces entreprises d'extraction en disant il n'y a pas besoin de demander l'autorisation, on nous dit que c'est des terrains publics. Alors Amnesty demande déjà à ce que les lois américaines soient refaites et que ces terrains, on leur donne une affiliation des droits des peuples autochtones, puisqu'ils existent dessus, c'est des terrains qu'ils ont utilisés dans le passé et encore maintenant, et qu'on demande à ce moment qu'eux aussi aient une parole par rapport à ces extractions qui vont absolument tout chambouler. Alors là, c'est pareil. Vu ce qui se passe aux États-Unis, c'est quand même compliqué parce que le gouvernement actuel de Donald Trump accélère l'attribution des permis miniers tout en affaiblissant les contrôles et valide à la hâte des projets d'extraction au détriment de la protection de l'environnement et des droits humains. Il favorise les priorités politiques et industrielles plutôt que ce dont la société a réellement besoin. Alors que l'essor de l'extraction de lithium se poursuit, il est temps que le droit des peuples autochtones devienne une priorité, a déclaré Alicia Campbell, c'est une chercheuse au sein de l'équipe responsabilité des entreprises en matière des droits humains à Amnesty. Donc on en est là, on est en train de dénoncer ce qui se passe. Les peuples autochtones voudraient qu'ils aient un droit à la parole. Le rapport d'Amnesty met tout à plat, y compris ces grandes multinationales d'extraction qui s'arrangent bien des lois américaines, alors que certaines, donc une en particulier qui vient du Canada, et le Canada, lui, il a des normes beaucoup plus strictes. Donc, on va dire, cette entreprise, si c'est strict chez toi dans ton pays au Canada, ça doit l'être, tu dois te amener ces demandes-là aussi aux États-Unis. Et pour l'instant, ce n'est pas ce qu'ils font. Donc, Amnesty demande à ce que les choses soient rediscutées, que la loi change et que aussi on puisse peut-être demander peut-être une responsabilité civile de ces entreprises-là par rapport à toutes les personnes qui ont des actions dans ces entreprises-là. C'est-à-dire on leur dire aussi, est-ce que vous avez envie d'avoir une entreprise qui vraiment spolie les gens et n'a aucun arrêt sur ce qui va se passer. Alors le lithium États-Unis, voilà, on a l'image, mais on va répondre lithium en France.
1: Oui.
0: Ah, ou lithium en Espagne. Voilà, oui, c'est une grosse problématique.
1: Oui. Il y a des projets d'ailleurs d'extraction de lithium, parce qu'on aurait découvert des gisements aussi en France. Donc voilà. Et puis, je vais faire un lien par rapport à notre actualité locale, on en reparlera à la fin. Ne quittez pas l'antenne avant 20h. C'est notre partenariat avec le Tangramme de la pièce Comment Nicole a tout pété de samedi soir, qui va parler de scandale par rapport à l'installation d'une mine d'extraction de lithium, comme quoi. Donc voilà. Et c'est samedi soir au cadran. Voilà.
0: Et juste un tout petit point, parce que j'avais aussi surligné un autre petit chapitre. Là, on parle lithium, on parle États-Unis, on parle quelque chose qui est en train de se faire. Mais les personnes qui nous écoutent régulièrement, on peut parler aussi de la République démocratique du Congo.
1: Oui, oui.
0: Avec ces problèmes d'extraction des métaux rares et choses comme ça. Voire les Philippines aussi. Donc c'est vraiment une problématique mondiale avec les gens qui essayent de nous faire croire qu'il faut absolument tout prendre de la terre et tout pour des moyens, on va dire, l'intelligence artificielle. Et peut-être que là aussi, on pourrait réfléchir et donner notre avis. Merci.

0: y ait la notion de développement sans fin dans un monde fini, ça ne marche pas, arriver à un certain stade. Voilà. Donc, je crois qu'on allait changer complètement de sujet et de problématique, mais c'est lié à l'actualité locale. Amnesty a publié son rapport sur la peine de mort. C'est Clarlise qui va vous en parler.
1: Bah oui, histoire de vous refroidir un peu. Hein. Là, je vais vous parler de la peine de mort. Bon, c'est... Alors, en fait, en 1981, une nouvelle victoire pour la dignité humaine avait lieu sur le long chemin de l'abolition universelle, puisque la France abolissait enfin la peine de mort. Aujourd'hui, 113 pays ont aboli la peine de mort pour tous les crimes. Mais le combat continue pour l'abolition universelle de la peine de mort. Depuis 1979, Amnesty International dresse le bilan annuel de la peine de mort dans le monde. Et donc, il y a le rapport sur la peine de mort en 2025 qui a été publié et que vous pouvez trouver sur le site d'Amnesty. 45 ans plus tôt, la peine de mort était encore une réalité en France. Et c'est donc en 1981 que le pays se détourne de cette peine d'un autre âge. Et chaque année, le 9 octobre, la Journée mondiale pour l'abolition de la peine de mort, c'est l'occasion de célébrer cet acte historique, ce jour où la France mettait fin aux homicides volontaires et prémédités, aux assassinats étatiques. Depuis cette date, quels que soient les gouvernements, la France a toujours affirmé son opposition en toutes circonstances à la peine capitale. Aujourd'hui, l'abolition de la peine de mort a fait son chemin petit à petit, victoire après victoire, pays après pays. Le 8 février 2024, Robert Badinter est mort, mais son combat reste bien vivant. Alors, un combat ininterrompu. Donc, en 1977, nous lancions notre combat en organisant une conférence qui s'est conclue par l'adoption de la Déclaration de Stockholm, texte fondateur pour l'abolition universelle de la peine de mort. À cette époque, seuls 16 pays avaient totalement aboli la peine de mort. Aujourd'hui, grâce à notre mobilisation, 145 pays, soit plus des deux tiers des pays du monde entier, ont aboli la peine de mort en droit ou en pratique. Donc des progrès énormes et mesurables continuent d'être faits, même si un dernier tiers des pays reste à convaincre. En 1979, nous publions notre premier rapport statistique mondial sur la peine de mort. À partir de ce moment, nous devenons une référence mondiale en matière d'observation et de rédaction des rapports sur les condamnations à mort prononcées et les exécutions menées par les gouvernements dans le monde. Nous avons milité sans relâche sur des cas emblématiques qui ont clairement mis en évidence la nature injuste de la peine de mort. À l'instar de Troy Davis, un jeune Afro-Américain condamné à mort dans l'État de Géorgie et exécuté en 2011. Son histoire a remis en avant la nécessité de lutter contre l'application arbitraire de la peine capitale aux États-Unis. Plus récemment, notre organisation a agi en faveur de Rocky Myers, la première personne noire à avoir été graciée aux États-Unis en 2025. Nous avons également soutenu le mouvement abolitionniste au niveau international. Nous avons été l'un des membres fondateurs de la Coalition mondiale contre la peine de mort en 2002 et aidé à la création d'un réseau asiatique de lutte contre la peine de mort en 2006. En 2007, nous remettons aux Nations Unies plus de 5 millions de signatures en faveur d'une suspension mondiale de toutes les exécutions. Un mois plus tard, l'ONU adoptera sa première résolution sur la suspension des exécutions. Donc cette dynamique positive vers l'abolition se poursuit aujourd'hui. En 2025, c'est le Vietnam qui a aboli la peine de mort pour 8 crimes et la Gambie a aboli la peine de mort sur les crimes de meurtre, de trahison et d'autres infractions contre l'État. Au Liban et au Nigeria, des projets de loi visant à l'abolition sont en cours d'examen devant les assemblées législatives. Mais alors que le monde se dirige progressivement vers l'abolition totale, nous ne devons pas baisser la garde. En 2025, plus de 2700 exécutions ont été recensées dans le monde, un bond de 78% en un an. Une petite poignée d'États, dont la Chine, l'Iran, l'Arabie Saoudite ou encore les États-Unis, continuent à avoir recours au châtiment le plus cruel et inhumain qui existe. Et je vous invite à vous rappeler aussi qu'il n'y a pas longtemps, l'État d'Israël a pris aussi oui. une mesure rétablissant la peine de mort par rapport aux condamnés palestiniens.
0: Tout à fait. Voilà.
1: Et uniquement palestiniens, ce qui en plus est un crime d'apartheid en même temps, puisqu'il y a une inégalité entre les citoyens. Et donc, parce que la... C'était le 31 mars 2026 que Israël a remis la peine de mort ciblant les Palestiniens condamnés. Parce que la peine de mort est irréversible, l'abolition universelle doit l'être aussi. Nous combattons sans relâche jusqu'à la disparition totale de ce châtiment inhumain. Donc je vous invite à lire le rapport qui est sur le site, qui est en PDF et qui est un petit peu trop long pour que je puisse vous lire tout aujourd'hui parce que je vais me faire tirer les deux oreilles.
0: Mais non.
1: Voilà. On a dit qu'il y avait eu un bond de 78% d'exécution en 2025. C'est beaucoup lié à la situation en Iran, qui à lui seul, je crois que c'était 1300 exécutions à lui tout seul. Hein.
0: Tout à fait.
2: Et ça continue en Iran,
0: Oui, on aura l'occasion d'en reparler de l'Iran, je pense, dans nos toutes prochaines émissions, c'est clair. Ok, ben on va passer la première pause musicale et puis on se retrouve juste après. Je vais vous dire effectivement qui interprète cette pause musicale juste après.
2: Parce c'est une devinette.
0: Il y a un lien avec notre actualité locale, là aussi.
2: Il est le visage d'une rare victoire contre la machine administrative.
0: Excusez-moi, c'était pas ça que je voulais enclencher. Je recommence.
2: Bah nous, on n'entend rien, on ne sait pas.

0: De retour sur l'antenne de Principe Actif, donc le morceau qu'on vient d'écouter s'appelle Chaman, et c'est un morceau d'Anne Passeo, une musicienne et jazzman et batteuse française, qui elle est en concert demain soir au Cube, ici à Évreux, dans le cadre du festival Anthropocène, organisé par le Tangram, et on est partenaire du concert, donc on aura une table de pétition. Et voilà, et on espère que vous viendrez nous voir, signer nos pétitions, vous renseigner sur Amnesty et assister bien évidemment au concert demain soir. Le concert est à 20h30 et l'ouverture des portes est à 20h pour être précise au Cube. Voilà. Donc demain soir, Anne Passeo au Cube pour un concert avec le Tangram.
1: Avec un nouveau CD.
0: Oui. Ouais. Oui, mais c'est un morceau que je vais vous passer dans la deuxième pause musicale.
1: On aura en avant-première. Super.
0: Voilà, c'est un morceau tiré de son dernier CD. Celui-ci est un petit peu plus ancien. Voilà. Et bien, comme disait Clarisse pendant la pause musicale,
1: je crois
0: vous ne l'avez pas
1: toi.
0: Entendu. Comme tu as la parole après la pause musicale, tu la gardes. Donc voilà. Je voulais vous parler, je n'avais pas eu le temps la dernière fois, mais je voulais vous parler d'un long article, alors que je vais beaucoup résumer, qui est sur le site d'Amnesty, amnesty.fr. N'hésitez pas à le consulter. Et ça s'appelle « La lutte contre l'antisémitisme, voir l'autre comme un être humain, non comme un ennemi héréditaire ». Et c'est un entretien avec une Nona Mayer qui est membre de la Commission nationale consultative des droits de l'homme. Alors voilà ce qu'elle dit. Qu'est-ce que l'antisémitisme ? L'antisémitisme est un phénomène complexe et multidimensionnel. Il existe à la fois des discours, des politiques publiques, des opinions et des comportements antisémites. L'antisémitisme, c'est ainsi l'hostilité envers des personnes juives, bien évidemment, perçue comme un groupe, ou l'hostilité envers toute personne qu'on pense appartenir à ce groupe. L'antisémitisme a une singularité d'abord par la longueur de son histoire. On retrace les racines de l'antisémitisme au massacre d'Alexandrie, alors c'était au 1er siècle après Jésus-Christ, massacre contre la population juive qui est considérée comme le premier pogrom donc de notre ère. L'histoire terrible de la Shoah, pendant la Seconde Guerre mondiale, rend également ce racisme spécifique. Plus jamais ça est l'opinion unanime après 1945. Et c'est cette opinion qui a abouti à la signature de la Déclaration universelle des droits humains, qui nous est si chère. L'antisémitisme comporte plusieurs strates de préjugés accumulés au cours de son histoire. Aucune strate ne disparaît jamais totalement. Elles peuvent ressurgir à la faveur du contexte. La première strate, c'est l'anti-judaïsme chrétien qui désigne les personnes juives comme le peuple déicide, ceux qui ont tué Jésus. Petite parenthèse personnelle, on sait tout à fait maintenant que historiquement c'est complètement faux. Cet antisémitisme a perduré à travers l'Europe chrétienne jusqu'au Concile de Vatican dans les années 60. Et oui, l'antisémitisme chrétien jusque dans les années 60 n'avait pas été supprimé officiellement. Ensuite, on a l'antisémitisme à base économique, qui va prendre son ampleur au XIXe siècle avec le symbole du juif banquier qui détient l'argent. Ce préjugé s'est construit sur l'assimilation de personnes juives au prêt à intérêt et à l'usure au Moyen-Âge. Alors je fais aussi une petite parenthèse personnelle, parce que moi j'ai lu aussi dans des trucs d'histoire que cette histoire de juif, entre guillemets, banquier et prêteur d'argent et usurier, c'était en fait parce qu'au Moyen-Âge, les métiers d'argent étaient considérés par les églises catholiques et chrétiennes comme dégradants, donc ils l'avaient laissé aux Juifs. Et après, on a dit que les Juifs étaient effectivement des gens qui étaient près des richesses matérielles, alors qu'en fait, c'est tout à fait historiquement tout à fait différent. Troisième strate, on retrouve les théories de la race où les Juifs vont être théorisés comme des races génétiquement inférieures. Cela va culminer avec le nazisme, effectivement, pendant la Seconde Guerre mondiale. Et enfin, le texte du protocole des sages de Sion est une illustration aussi de l'antisémitisme. Il s'agit d'un faux forgé par la police du tsar en Russie qui accusait les juifs et les francs-maçons de comploter pour diriger le monde. Alors avec la création de l'État d'Israël et tout ce qui se passe au lendemain de la Seconde Guerre mondiale, on voit l'émergence d'un nouveau préjugé antisémite, l'amalgame entre les personnes juives et l'État d'Israël. Voilà. Ça, c'est important, effectivement. Et encore une fois, on ne le répétera jamais assez, On a le droit de critiquer l'État d'Israël par rapport aux crimes que l'on commet. Ça n'a rien à voir avec l'antisémitisme. Ce ne sont pas les Juifs qui sont concernés, c'est le gouvernement de l'État d'Israël. Donc ce nouvel antisémitisme, associé à la critique de la politique expansionniste d'Israël, prend son essor dès la guerre des Six Jours dans les années 60, à la fin des années 60, et de l'occupation des territoires par l'État d'Israël. Depuis, ça ne s'est pas arrêté, donc je vous saute le paragraphe qui suit, qui en fait le détail. C'est là aussi, reportez-vous à l'article complet pour en prendre connaissance plus amplement. Mais il est faux de dire que ce nouvel antisémitisme viendrait chasser l'ancien. C'est que les deux antisémitismes coexistent. Et quand on observe plus finement, dans le détail, on voit que ce nouvel antisémitisme, donc, est contre le fait que l'État juif se livre à des crimes, donc on est contre les Juifs, n'est pas l'élément structurant de l'antisémitisme contemporain. On observe au contraire, au niveau des opinions, une grande lassitude à l'égard du conflit israélo-palestinien, avec un taux massif de sans aucune réponse, aux questions qui concernent Israël, la Palestine et la responsabilité du conflit. L'antisémitisme contemporain est toujours majoritairement façonné par des préjugés liés au complot, au pouvoir, à l'argent, qu'on retrouve plutôt à l'extrême droite du champ politique. Où il est dit effectivement dans cet article que les préjugés antisémites, on les retrouve sur l'échelon politique, principalement et de très loin à l'extrême droite. Alors malgré ces différentes strates de l'antisémitisme et les crimes commis par l'État d'Israël provoquent effectivement par voie de conséquence une augmentation des actes antisémites. Chose qui est tout à fait anormale et qu'on peut regretter, mais c'est la réalité. Cela peut notamment s'expliquer par des effets d'intimidation ou d'entraînement. C'est à un point tel que lorsqu'il y a profanation d'un cimetière juif, les responsables religieux essaient au maximum d'étouffer l'affaire pour empêcher que cela donne des idées aux autres. Alors, malgré la multiplication des actes antisémites, on observe au niveau des opinions dans les années 90 un recul graduel des préjugés antisémites dans la société française, contrairement à l'impression qu'on peut avoir. Cela est dû au renouvellement générationnel, à la hausse globale du niveau d'études et au fait qu'on vit dans une société de plus en plus diversifiée. Alors, on a en France pas mal d'atouts réglementaires et législatifs, différents outils pour lutter contre le racisme et l'antisémitisme. Il y a la loi Pleven, la loi Gassot, la création de la DILCRA, que je ne connaissais pas, délégation interministérielle à la lutte contre le racisme, l'antisémitisme et la haine anti-LGBT, qui date de 1972. Il y a le plan national de lutte contre le racisme, l'antisémitisme et la discrimination. Il y a eu les assises de l'antisémitisme, et ce que dit effectivement la personne qui parle dans cet article, malgré tous ces conflits, ces outils, personne ne sait plus vraiment ce qu'il faut penser. Alors ce qu'elle dit effectivement plus loin, et ça c'est tout à fait intéressant, il ne suffit pas de changer la définition de l'antisémitisme et de dire que les actes antisémites et les actes antisionistes, c'est la même chose, ou de toute critique d'Israël, ou que toute critique d'Israël est un acte antisémite. Critiquer Israël, la politique de Benjamin Netanyahou, les crimes contre l'humanité commis à Gaza, c'est fondamental et c'est vital dans une démocratie. Cela relève de la liberté d'expression. Cela devient de l'antisémitisme à partir du moment où l'on fait un amalgame, où on dit que toute personne juive égale sioniste, égale pro-israélienne, égale génocidaire. Lorsqu'on fait cet amalgame, on ne voit pas quelqu'un en face de nous. On voit un groupe essentialisé, et c'est ça le racisme. C'est pareil lorsqu'on dit que tous les musulmans sont des fanatiques djihadistes en puissance, ou que tout étranger est un agresseur sexuel en puissance. Ce sont ces amalgames qui sont le propre des racismes. Alors, ce qui est dit aussi plus loin, et puis ça sera la conclusion, l'État peut venir soutenir, sensibiliser, promulguer des lois, mais la répression, cela ne suffit pas. Ce sont ici surtout des associations qui ont un rôle à jouer pour sensibiliser et créer ces projets communs entre divers groupes. En Israël, vous avez des associations qui, même après le 7 octobre, réussissent à faire dialoguer ensemble Israéliens et Palestiniens, comme le Forum israélo-palestinien des familles endeuillées, unissant des parents dont les enfants ont été tués par l'autre camp. Si eux arrivent à le faire, nous pouvons arriver à le faire en France. Cela passe par des pratiques culturelles, c'est apprendre ensemble l'arabe et l'hébreu, c'est développer des projets de musique, de danse, de cuisine mixte. C'est tout ce qui permet, au fond, de voir l'autre comme un être humain et non pas comme un ennemi héréditaire. La formation aussi est indispensable pour sensibiliser dans les commissariats et les gendarmeries à la prise en charge des actes antisémites, former à l'accueil des victimes, former les agents à prendre leurs plaintes au lieu de les pousser à faire une simple main courante. Au niveau de la justice, c'est la même chose. Très souvent, on ne retient pas la qualification antisémite ou raciste pour une agression, car c'est plus difficile à prouver. Alors, l'auteur de ce texte rappelle qu'elle fait des formations auprès de magistrats pour faire comprendre la nature de l'antisémitisme et du racisme et sensibiliser à la nécessité de prendre en compte la qualification d'acte raciste ou antisémite. Plus ces actes seront mis en évidence et traités en tant que tels par les forces de l'ordre et la justice, mieux on sera alors armé pour lutter contre l'antisémitisme et au-delà, contre les formes de racisme. Voilà, ça me paraissait intéressant de faire ce petit résumé de cet article, qu'encore une fois je vous engage à lire dans toute sa longueur et tous ses détails sur le site d'Amnesty. Voilà. Parce que, à force de parler effectivement d'antisémitisme, et par exemple d'assimiler l'antisionisme à l'antisémitisme, comme il est dit dans cet article, c'est complètement, non seulement contre-productif, mais c'est en fait encourager indirectement l'antisémitisme.
1: Un racisme, de toute manière.
0: Voilà. Donc, voilà. Et comme on parle de racisme et d'antisémitisme, il y a Carlis qui voulait vous parler d'un sujet qui n'est pas sans rapport.
2: Pas tout à fait la même chose, mais enfin, il y a un rapport, mais ce n'est pas tout à fait la même chose.
0: Non, tout à fait. Mais c'est sur l'esclavage, je crois, c'est ça.
2: Alors, c'est l'esclavage et le colonialisme, voilà. Qui ne sont pas seulement des crimes appartenant au passé. L'esclavage moderne existe encore dans certaines parties du monde. Donc, les conséquences de l'empire colonial européen persiste dans notre société actuelle. Les richesses amassées par les États anciennement colonisateurs, par le biais de l'esclavage et du colonialisme, ont donné lieu à des profondes inégalités qui continuent à peser sur l'ordre mondial. Le racisme, présent dans nos sociétés actuelles, trouve également ses origines dans l'esclavage et la colonisation. La déshumanisation des personnes et la hiérarchisation en fonction de supposées races, était en effet au cœur du projet colonial européen. Au cours des 4 siècles de la domination coloniale européenne, l'identité raciale supposée est devenue le critère de répartition du pouvoir entre les populations. Les populations sont catégorisées et hiérarchisées en fonction de leur couleur de peau. Donc ce système racial de séparation du pouvoir perdure encore dans la société d'aujourd'hui. Les personnes racisées et les populations autochtones sont confrontées à l'héritage persistant de ces pratiques discriminantes. Accès inégal à la santé, inégalité économique, contrôle aux faciès, incarcération excessive, etc., etc. Donc les conséquences aussi, c'est de la dette, par exemple, la dette d'indépendance d'Haïti. Il y a 200 ans, en 1825, la France imposait à Haïti une dette d'indépendance, une indemnisation imposée par la violence en échange de la reconnaissance de l'indépendance d'Haïti. L'essentiel de l'activité économique haïtienne a été assujetti au remboursement de la dette d'indépendance, jusqu'à son remboursement total au bout de 122 ans. Aujourd'hui encore, le poids de la dette continue à paralyser le pays. Les inégalités structurelles et les crises des droits humains qui frappent le pays sont en partie le résultat des injustices raciales historiques que représentent l'esclavage et le colonialisme imposés par la France. C'est pourquoi nous soutenons les demandes de réparation de la société civile haïtienne auprès de l'État français. La France doit fournir les réparations pour remédier à son passé colonial. Au lendemain de l'abolition de l'esclavage en 1848, la France a versé des réparations. mais celles-ci n'étaient pas destinées aux victimes de l'esclavage. Elles ont au contraire été versées, sous forme de compensation économique, aux anciens propriétaires d'esclaves avec la loi d'indemnisation de 1849. En 2001, la loi Taubira reconnaît la traite négrière et l'esclavage comme des crimes contre l'humanité. La priorité est donnée au devoir mémoriel, pas à la question des réparations financières laissées de côté. La récente abstention de la France au vote de la résolution de l'ONU qui reconnaît la traite et l'esclavage comme le pire crime contre l'humanité et qui exige des réparations montre à nouveau le manque d'engagement de la France sur la question des réparations alors même qu'elle a une responsabilité historique. Bon nombre d'États qui ont bénéficié et qui tirent encore profit de l'héritage de l'esclavage et du colonialisme, continuent de nier l'existence d'un devoir de réparation en vertu du droit international pour ces torts historiques. Donc ces États, comme le Royaume-Uni, les États-Unis ou la France, utilisent souvent l'argument que l'esclavage et le colonialisme n'étaient pas interdits par le droit international à l'époque où ces pratiques avaient cours, et qu'il n'y a donc pas eu de violation du droit international qui puisse entraîner une obligation juridique d'accorder des réparations. C'est le principe de l'intertemporalité. Le plus grand obstacle aux réparations pour le colonialisme et l'esclavage tient à ce que les principaux bénéficiaires de ces deux phénomènes n'ont ni la volonté politique, ni le courage moral d'offrir ces réparations. Rapporteuse spéciale sur les formes contemporaines de racisme, de discrimination raciale, de xénophobie et de l'intolérance des Nations Unies en 2019. Donc des groupes s'organisent à travers le monde pour obtenir des réparations au titre de l'esclavage et du colonialisme. Si de nombreux États continuent à s'opposer aux demandes de réparation, des avancées ont toutefois été obtenues grâce aux luttes de longue haleine menées par les descendants des victimes. En Belgique, le pays a été reconnu responsable de crimes contre l'humanité par la Cour d'appel de Bruxelles en 2024 et a été condamné à verser des réparations pour l'enlèvement et la ségrégation raciale systématique d'enfants métis au Congo, colonisé par la Belgique. Au Canada, on en parlait tout à l'heure, le gouvernement canadien a accepté de verser plus de 2 millions de dollars en janvier 2023 pour réparer les dommages causés aux victimes de retraits forcés d'enfants autochtones et leur placement dans des pensionnats. Environ 150 000 enfants autochtones ont été séparés de leur famille, de leur identité et de leur culture. En Nouvelle-Zélande, le Congrès a adopté en 2022 une proposition de loi en faveur d'une indemnisation à hauteur de 177 millions de dollars néo-zélandais pour une tribu maori et de la restitution de 36 sites ayant une signification culturelle. Alors que fait Amnesty International pour obtenir des avancées sur le terrain des réparations ? Les réparations ne se limitent pas au rétablissement de la justice pour les torts historiques causés par l'esclavage, la traite des esclaves et le colonialisme. Elles impliquent également le démantèlement ou la transformation des structures et systèmes contemporains de discrimination, de soumission et d'inégalité raciale mises en place à l'époque de l'esclavage et du colonialisme. Les réparations concernent donc notre avenir et notre présent, tout autant que notre passé. Au cours de l'année écoulée, l'équipe justice raciale d'Amnesty International a développé des arguments juridiques s'appuyant sur le droit international en faveur des réparations. Mener un travail de plaidoyer aux côtés des Nations Unies, produisant une déclaration orale, des analyses et des contributions dans le cadre de résolutions de l'ONU, des réunions de plaidoyer et co-organisant des événements en marge avec des partenaires. Amnesty a également travaillé avec des partenaires pour donner de l'écho aux demandes en faveur de réparations par le biais de la Décoloniale Berlin Conference, ainsi que dans les cas de la Namibie et de Haïti. Et Amnesty a continué à recueillir des informations sur les effets du colonialisme et de l'esclavage sur les droits humains aujourd'hui. Donc, Soutenez notre travail d'enquête et d'interpellation. Voilà, suivez ce qui se passe sur le site d'Amnesty. Faites des dons pour que les chercheurs puissent continuer à mener leur travail d'enquête. Et voilà.
0: Et venez signer nos pétitions sur le stand de demain et samedi soir, ce qu'on va tenir avec le Tangram. Voilà, c'est aussi une façon d'agir avec nous. On passe tout de suite la deuxième pause musicale. On se retrouve juste après.

0: De retour sur l'antenne de Principe Actif, donc je vais tout vous dévoiler. Il y a Edith, qui, comme je disais, qui restait plus que 18 secondes de musique à l'instant. Il me dit, mais là, elle chante pas. Mais elle chante, chante qui? C'est Anne Passeo. On vous rappelle qu'elle
1: quand
0: sera
1: même
0: demain soir en concert au Cube, dans le cadre du Festival Anthropocène du Tangram, et qu'on est partenaire et qu'on aura donc un stand de signature et d'informations sur Amnesty dans l'entrée du Cube demain soir. Voilà.
1: Eh ben moi, je vais donner des bonnes nouvelles.
0: Voilà, parce qu'une émission sur Amnesty et les droits humains, sans bonnes nouvelles, c'est toujours un peu triste, et c'est Edith qui en a ce soir.
1: Voilà, donc, au mois de février, Didier me l'a rappelé, nous vous avions présenté le cas de cette rapporteuse pour les territoires occupés,
0: oui.
1: Francesca. Alors, il me manque son nom de famille. Attendez, je suis tout à fait.
0: Je l'avais noté, moi.
1: C'est Francesca Albanese, c'est voilà, ça. C'est ça.
0: C'est une dame d'origine était... italienne.
1: Voilà, tout à fait. Et qui avait dénoncé le génocide,
0: oui,
1: commis par Israël à Gaza. Bon, c'était à peu près au moment où aussi Amnesty parler de génocide et où il y a eu, on va dire, beaucoup de levées de paroles, à minimum, hein, on va pas dire de boucliers, mais de levées des paroles. Et alors, elle a été, au niveau des États-Unis, ce qu'elle disait ne plaisait pas au gouvernement états-unien. Donc, elle a eu plein de sanctions imposées par les États-Unis sur cette rapporteuse spéciale de l'ONU sur les territoires palestiniens. On en avait parlé. Comment dire, la France n'était pas forcément pour la défendre, l'Europe non plus, ça a mis un certain temps.
0: C'est le moins qu'on puisse dire.
1: Voilà, je fais soft.
0: Oui,
1: hein.
0: Oui, j'ai bien compris.
1: Je fais soft, mais c'était presque haro sur la personne, mais que dit-elle, elle est lamentable, il faut qu'elle démissionne. Ça s'est calmé depuis. Et alors là, ce que j'ai vu, moi, c'est une bonne nouvelle qui se passe aux États-Unis. Il y a un juge qui a estimé que les sanctions imposées par l'administration Trump en 2025 visant directement ses prises, donc les prises de position de Francesca Albanese, ses prises de position publiques, notamment ses critiques de la guerre menée par Israël à Gaza et de la politique américaine dans la région, ces prises, c'est de la liberté d'opinion. Et donc, ça ne méritait pas d'avoir ces sanctions. Le tribunal a donc affirmé que la censure ou la punition d'un discours critique, surtout lorsqu'il émane d'une experte mandatée par l'ONU, porte atteinte à l'intérêt général, qui est de préserver un débat ouvert et libre. En bloquant les sanctions, le juge a indirectement validé l'importance du rôle de Francesca Albanese. Les droits humains ne peuvent être défendus si ceux qui les protègent sont muselés. Ça fait plaisir de lire ça.
0: Oui, tout à fait. Surtout en ce moment où on entend très très souvent des discours qui sont à l'extrême opposé.
1: Donc voilà, on espère que ça va vraiment... déjà, elle est restée dans son poste, et ça c'est pas...
0: Oui.
1: Et elle continue
0: oui,
1: ses oui. enquêtes. Moi j'ai vu d'autres enquêtes. Mais ce juge... États-Unis, voilà, il a décidé de revenir sur les sanctions du gouvernement Trump. Et ça fait aussi plaisir. Une autre bonne nouvelle ?
0: Une bonne nouvelle, tout à fait.
1: Alors, Chine, pareil, bonne nouvelle chinoise, il n'y en a quand même pas beaucoup. Eh bien, le 13 avril dernier, l'avocat Yu Wenchen a été libéré après avoir purgé une peine de 3 ans de prison pour incitation à la subversion du pouvoir de l'État. Je ne sais pas trop comment on peut inciter à la subversion du pouvoir de l'État.
0: Ça,
1: il faudrait un mode d'emploi.
0: Ça, c'est dans tous les pays autoritaires, c'est une forme d'accusation qui est extrêmement répandue, ce genre
1: tout
0: de choses.
1: Tout à fait, mais difficile à démontrer, je pense. Donc, arrêté en 2023 avec son épouse Xu Yan, alors qu'il se rendait à une rencontre avec des représentants de l'Union européenne. Je me rappelle, on en avait parlé à la radio aussi. Donc, 2023, ça fait déjà
0: oui,
1: plus longtemps.
0: Oui.
1: Donc, il a fait partie des figures les plus connues de la défense des droits humains en Chine. Sa libération représente un soulagement important pour ses proches après des années de détention et de pression. Alors, il était poursuivi pour son engagement en faveur de la justice et de l'état de droit. Yu Wenchen n'aurait jamais dû être emprisonné. Son cas s'inscrit dans un contexte plus large de répression des défenseurs et défenseuses des droits humains en Chine, où les autorités utilisent régulièrement des accusations liées à la sécurité nationale pour réduire au silence les voix critiques. Attention, cette libération ne constitue pas en soi une réparation, dit Amnesty. En effet, de nombreuses personnes libérées restent soumises à des restrictions, comme la privation des droits politiques, souvent utilisée pour prolonger la surveillance et le harcèlement. Alors, Yu Wenchen doit pouvoir retrouver sa famille et reprendre sa vie librement, sans intimidation. C'est une étape importante qu'il faut saluer, mais elle rappelle aussi l'urgence de mettre fin aux poursuites arbitraires et de garantir le respect des droits humains en Chine. Et là, c'est encore un gros combat.
0: Oui, faire respecter les droits humains en Chine, il y a effectivement encore beaucoup de boulot avant qu'on y arrive. Mais bon, voilà. Comme avait dit Mandela, ça me vient à l'esprit. On croyait que c'est une citation de mémoire. On croyait que c'était impossible à faire jusqu'à ce qu'on l'ait fait. C'est quelque chose qu'il a dit. Voilà. On va passer à nos actualités locales. On en a plusieurs à vous donner. Et on va commencer par un appel à manifester. C'est Clarisse qui va vous en parler.
2: Alors, c'est assez original. On a reçu sur nos adresses mail, en fait, un appel à manifester. C'est une marche pour l'enfance et la jeunesse. Donc, c'est à l'appel du COFRAD, qui est un organisme français. Donc, appel à manifester. Dans une société qui nous laisse peu de place et qui applique les solutions du passé, nous, enfants et jeunes, proposons d'unir nos imaginaires pour construire un monde meilleur. Construisons un accès universel aux biens de première nécessité, mais également aux loisirs, au sport et à la culture. Construisons des espaces publics adaptés à toutes nos différences et accessibles à toutes les personnes. Construisons une vie du dehors en végétalisant les espaces communs, en dépolluant notre environnement et en facilitant les déplacements. Construisons une nouvelle ère de l'éducation grâce à l'entraide et à la coopération dans l'accès au savoir. Construisons un monde où chaque enfant est aimé, protégé des violences et se sent bien. Construisons un système de santé qui protège tout le monde grâce à l'accès inconditionnel aux soins. Construisons une culture de l'accueil et de l'inclusion en nous ouvrant à la diversité des personnes du monde. Construisons une société du partage et de l'entraide où chacun contribue selon ses moyens et reçoit selon ses besoins. Construisons une société originale qui ose surprendre en libérant notre créativité. Pour construire ce monde, nous, enfants et jeunes, participeront à la marche pour l'enfance et la jeunesse le mercredi 27 et le samedi 30 mai. Nous appelons toutes les organisations, toutes les générations à nous rejoindre partout en France pour en poser les premières pierres. Donc la manifestation de la marche pour l'enfance et la jeunesse à Évreux aura lieu demain, mercredi 27 mai. Le rendez-vous est fixé à 17h30, place Armand Mandel. Voilà, donc à Évreux. Et moi personnellement, je m'étais engagée sur autre chose. Je vais pas pouvoir y aller, mais je pense que c'est
1: tout à fait original.
2: C'est un type de manifestation qu'on ne voit pas d'habitude. Et j'espère qu'il y aura effectivement beaucoup de jeunes qui y viendront, qui auront répondu à cet appel.
0: Et
2: des associations aussi pour les soutenir.
0: Et ce n'est pas qu'un discours contestataire, loin de là, c'est aussi un discours positif qui donne envie de faire des choses. Ça tombe bien aussi dans le cadre du festival Anthropocène, qui effectivement parle un peu des mêmes sujets sous d'autres formes. Donc on a aussi on vous parlait depuis le début de l'émission du concert de demain. Donc demain on va manifester, puis après on va au concert de Anne Passeo à 20h30 au Cube. Voilà. Et donc on a un autre partenariat avec le Tangram cette semaine. Mais avant, on voulait quand même aussi tirer un petit coup de chapeau à nos amis du Tangram pour le spectacle dont on était aussi partenaire, Monarque, qui a eu lieu la semaine dernière, si je ne me trompe pas. Jeudi dernier, qui était un excellent spectacle. Mais je crois que Clarisse voulait là aussi vous dire un petit mot.
2: Ben, c'était en fait c'était vraiment très beau parce que ça part déjà de l'histoire de jeunes qui s'occupent de soigner les ailes des papillons et des papillons monarques et puis du questionnement sur ces papillons qui partaient du Canada et où pendant des années on ne savait pas où ils allaient, on savait pas où allaient atterrir ces bestioles.
0: Ils migrent tous les ans
2: et donc ils ont eu l'idée dans les années 1985-86 alors on n'y avait pas encore des puces électroniques, mais de coller des petits numéros, des petites étiquettes sur les ailes des papillons, et puis sur les papillons qui avaient des ailes abîmées, de faire des collages pour les aider à pouvoir migrer. Et il y avait un numéro de téléphone pour joindre quand s'ils étaient découverts, et on a découvert que donc ces papillons allaient dans une forêt dans un coin reculé du Mexique, et il y a des autochtones, des indigènes des gens qui vivaient là-bas qui ont repéré effectivement ces petits messages sur les ailes des papillons et qui ont contacté les équipes du Canada. Et le film parle effectivement de la migration des papillons du Canada vers le Mexique, mais fait un parallèle avec les migrants qui partent d'Amérique du Sud centrale et qui traversent le Mexique, et ils ont pris l'emblème de ce papillon monarque qui est dessiné sur des drapeaux, qui est dessiné sur leur t-shirt, qui est dessiné sur le train qui les mène jusqu'au mur de Trump. Et donc ce spectacle est vraiment poétique, il est vraiment très beau. Bon, il y a quelques petites finitions par rapport à la mise en scène. Le décor est splendide.
1: Mais le train, c'est la bête. Oui, c'est la bête.
2: C'est la bête infernale.
1: C'est vraiment très impressionnant.
0: Bravo au Tangram d'avoir programmé ce spectacle dans le cadre d'Anthropocène. Et donc, on est partenaires, donc c'est samedi 30 prochain, à 20h30 au Cadran. On est partenaire d'un autre spectacle qui s'appelle « Comment Nicole a tout pété ?». Alors, je vais vous lire rapidement, c'est très court, la description qu'en donne le Tangram sur leur page. Le spectacle alterne entre débats fictifs autour d'un projet de mine française de lithium, on parlait du lithium en début d'émission, et l'évolution du climat mondial. Le sujet est grave, mais l'approche est fantasque car le dramaturge, tout comme son équipe de comédiens, ont ce talent appréciable de parler de choses très sérieuses avec une drôlerie décapante. Frédéric Ferrer, c'est le metteur en scène, est aussi un géographe de la scène dont les curiosités, tout comme l'humour, paraissent sans limites ni frontières. Le résultat est une investigation « borderline », entre guillemets, comme il les aime et nous aussi. Il sera donc question de Jurassique, de la guerre de l'eau, de l'ONU, du CO2 et de tout ce qui a connu une évolution néfaste pour notre planète. Et bien sûr, de Nicole, qui fera tout péter. Voilà, donc ça c'est le spectacle de samedi prochain, le 30, à 20h, je vous ai dit 20h30 au Cadran. Là aussi on sera présent avec une table et des pétitions, venez nous voir. Et puis dans notre actualité du moment, on vous rappelle qu'on est... Alors, on est partenaire, on sera présent du moins, non, on n'est pas partenaire, mais on sera présent à l'invitation de l'association LGBT de l'heure, de la Pride, je vais arriver à le dire, de la Pride, c'est le samedi 13 juin prochain à Vernon. Donc, si vous voulez nous rencontrer, nous voir, on aura là aussi un stand et une table de presse. Et on sera présent également pour organiser, là, c'est nous qui sommes maîtres d'œuvre, notre foire aux livres le dimanche 28 juin prochain. Vous pouvez déjà noter la date, 28 juin prochain, notre foire aux livres à l'espace Saint-Léger, comme tous les ans, au beau jour, donc le samedi 28 juin, on le répétera jamais assez. Et puis, on sera, pour notre prochaine émission de radio, ce sera le mardi 16 juin à 19h en direct sur l'antenne de Principe Actif. Et on vous rappelle qu'on a plein de podcasts pour écouter nos émissions sur le site de la radio principeactif.net. Voilà, on va vous laisser pour ce soir. Si vous voulez nous contacter, n'hésitez pas, notre mail c'est evreux@amnestyfrance.fr, evreux@amnestyfrance.fr. Voilà. On va souhaiter bonne soirée.
1: Bonsoir.
0: À tout le monde. On laisse la place au laboratoire.
2: Bonsoir.
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2: Mais vous savez, moi je crois pas qu'il y ait de bonne ou de mauvaise situation. Moi, si je devais résumer ma vie aujourd'hui avec vous, je dirais que c'est d'abord des rencontres. Des gens qui m'ont tendu la main peut-être à un moment où je ne pouvais pas, où j'étais seul chez moi. Et c'est assez curieux de se dire que les hasards, les rencontres forgent une destinée. Parce que quand on a le goût de la chose, quand on a le goût de la chose bien faite, le beau geste, parfois on ne trouve pas l'interlocuteur en face, je dirais le miroir qui vous aide à avancer.

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Chers petits amis, je vais vous lire l'histoire de... Vous pouvez suivre avec moi dans votre livre. Vous saurez que le moment est venu de tourner la page lorsque vous entendrez la clochette comme ceci. Et maintenant, commençons.

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1: Dans la cage d'escalier, il y a des montagnes de carton, un paillasson roulé. 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